0: Raouya a été victime d'un vol. On lui a dérobé ses bijoux, son téléphone portable et 6 000 $.
1: Ici, on est collés les uns aux autres. Je ne me sens plus en sécurité. Je n'arrive toujours pas à croire que ce voleur a osé me regarder alors que j'étais presque nue par une nuit d'été. Depuis, si j'entends une goutte d'eau tomber, je réveille mon mari, Mahmoud.
0: Les déplacés vont devoir passer un nouvel hiver sous la tente. Des membres du gouvernement israélien disent vouloir vider la bande de Gaza de sa population. Une menace que Baleh Abderrahman, un autre habitant du camp de Barbara.
2: Nous ne quitterons donc jamais Gaza, quelles que soient les souffrances endurées.
0: Rami Al-Megari dans la bande de Gaza, Frédéric Misselin, Jérusalem, RFI.
3: Une minute de silence a été observée ce matin sur les sites des attaques du Hamas en Israël. Commémoration qui revêt une importance toute particulière à 3 semaines des élections législatives. À noter que le ministre français des Affaires étrangères annonce être arrivé en Israël pour participer à ces cérémonies. La France qui avait annoncé début septembre mettre fin au commerce avec les colonies israéliennes situées dans les territoires palestiniens occupés, au premier rang desquels la Cisjordanie, le territoire palestinien, toujours en proie à une violence croissante des colons. Une photojournaliste de l'AFP a été rouée de coups et visée par des tirs hier dans le nord. L'association de la presse étrangère exige une enquête des autorités israéliennes.
4: Ce témoignage rare à présent, Pierre, venu d'une région d'où presque rien ne filtre.
3: Le Tigré éthiopien où la guerre a fait son retour il y a une quinzaine de jours. L'armée fédérale poursuit sa contre-offensive contre les rebelles du nord du pays. Combat à l'arme lourde, aux drones également, qui affectent considérablement les populations civiles. Selam est l'une de ces civils. Le 27 septembre, cette jeune femme a fui Mekele en voiture avec des amis, direction la capitale éthiopienne Addis Abeba. En chemin, le groupe fait halte à Alamata, dans le sud du Tigré, alors que la ville est plongée dans le chaos. Elle raconte au micro de Marlène Panara.
5: Dans la pension d'Addis Abeba, où elle est installée depuis quelques jours, Selam s'offre enfin un peu de répit, même si elle confie dormir très peu. Revenir sur le périple de ces derniers jours lui est difficile, dit-elle, car les images de son arrivée dans le sud du Tigré la hantent encore.
6: Quand nous sommes arrivés à Alamata, il y régnait un grand tumulte, il y avait un bruit assourdissant d'armes à feu. C'était en plein cœur de la ville, au niveau du marché. J'ai vu de mes propres yeux des morts et des blessés. Certains avaient la moitié du visage arraché. J'ai vu ça. C'était le chaos partout, au centre-ville, sur les marchés, ainsi qu'aux abords des immeubles résidentiels.
5: Depuis la reprise de la guerre il y a 2 semaines, la ville d'Alamata a été le théâtre d'intenses combats. Le 22 septembre, 15 à 17 frappes de drones, menées notamment sur des écoles et un hôpital, ont tué 14 personnes, rapporte le réseau spécialisé dans les conflits ACLED. Pour les rescapés comme Selam, le traumatisme est profond.
6: J'ai eu peur, vraiment peur, c'était si dur. Si je venais à mourir à ce moment-là, personne n'aurait su où j'étais ni où j'allais, car il n'y avait pas de connexion internet ni de téléphone. Ma famille m'attendait, ils ne savaient pas où j'étais et personne ne me connaissait à Alamata. Vous imaginez ?
5: Le week-end dernier, l'armée fédérale a multiplié les attaques de drones dans plusieurs villes du Tigré. L'une d'elles a tué 8 personnes, dont un enfant, dans le camp de déplacés d'Adi Abaye, au centre du Tigré. Marlène Panara, Addis Abeba, RFI.
3: Plus d'un mois après sa disparition, les autorités du Niger donnent des nouvelles de notre confrère Moussa Kaka, disparu le 31 août dernier à Niamey. Celui qui a longtemps raconté l'actualité nigérienne sur notre antenne est bien en détention. C'est le ministre de la Justice et des Droits Humains, Aliou Daouda, qui l'a confirmé à Reporters sans frontières. Il assure que le journaliste a commis des infractions dont il devra répondre devant les juridictions du pays sans donner plus de précisions. RSF salue une preuve de vie, mais continue de dénoncer une détention arbitraire tant qu'il n'a pas accès à ses proches ou un avocat.
4: Quand le bruit des bombes remplace celui de la sonnerie, c'est le quotidien d'une partie des élèves de Kiev.
3: Ceux qui continuent à poursuivre leurs études en présentiel malgré l'intensification des frappes russes sur la capitale ukrainienne. Depuis le début de la guerre, 334 écoles et autres établissements éducatifs ont été endommagés selon les autorités municipales. De quoi bien sûr faire vivre un enfer aux jeunes contraints de se rendre en salle de classe. Notre correspondante en Ukraine, Emmanuel Chaz, a pu en rencontrer certains.
7: Pour les élèves de Kiev, les cours peuvent s'interrompre à tout moment. Margarita, lycéenne, en a fait l'expérience il y a quelques jours lorsque son établissement a été touché par une frappe de drone russe.
8: Nous étions en cours de biologie et nous écoutions le professeur. Nous avons entendu une déflagration et le professeur a dit qu'il y avait le feu. Nous nous sommes tous levés brusquement et nous avons quitté le bâtiment. La fumée commençait à entrer, nous avions peur, ça sentait très mauvais.
7: Sa professeure de biologie, Victoria Rodzietka, raconte comment les

0: Les élèves ont rejoint un abri.
1: Comme on dispose d'un abri équipé, nous avons heureusement eu le temps d'y descendre avec tout le monde. Ça fait 3 fois qu'on a des dégâts considérables, mais tout le monde est en vie.
0: C'est la 3e fois que ce lycée est touché. Ici, les élèves peuvent passer des journées entières dans les abris. Pour Margarita, même l'hiver à venir est une source d'angoisse.
2: J'espère que les cours cet hiver se dérouleront en ligne. Ce sera plus facile et moins effrayant. Ça va être angoissant d'aller à l'école tous les jours, tous les matins.
0: Le lycée de Margarita à Kiev n'est pas un cas isolé. Selon l'UNICEF, plus de 1600 établissements scolaires ont été endommagés ou détruits en Ukraine depuis février 2022. Et face au danger, plus d'1 million d'enfants suivent désormais des cours à distance. Emmanuel Chaz, Kiev, RFI.
3: La capitale ukrainienne à nouveau visée ce matin par des bombardements russes. Ils ont fait 2 morts au moins selon un premier bilan des autorités militaires. Frappe alors que ce mercredi marque les 74 ans du président russe Vladimir Poutine. Le chef de l'État sommet de s'expliquer sur les soupçons d'un début d'épidémie de peste en Sibérie. Le chef de l'Organisation mondiale de la santé demande des informations complètes et transparentes alors qu'une laborantine serait décédée dans un institut de lutte contre la maladie. Washington annonce également demander officiellement plus d'informations à Moscou sur la situation.
4: Et puis du cinéma avec une comédie qui lève le voile sur les coulisses justement du cinéma.
3: Ni vu ni connu de Marc Fitoussi s'intéresse aux petites mains de la grande toile, les figurants incarnés à travers le personnage d'Isabelle Huppert. Un long métrage Carlotta Morteo qui nous rappelle que derrière les paillettes, le cinéma se révèle être un monde très hiérarchisé.
5: Excusez-moi, on va bientôt être appelé ?
6: Oui, ça devrait plus trop tarder.
7: Des heures d'attente pour un maigre salaire, c'est le quotidien de Corinne Maclou, incarnée par Isabelle Huppert.
8: Moi, je suis libre, je fais ce que je veux.
7: Une figurante de cinéma tenace qui n'a jamais de sa vie réussi à décrocher un rôle malgré son talent.
9: Non, parce que là, tu me vois, bon, j'avais besoin de faire mes heures, mais je peux tout à fait jouer des trucs beaucoup plus conséquents, comme on dit. Il y en a sous le capot.
7: Alors, tous les moyens sont bons pour se faire remarquer.
9: Sandrine, tiens, je te donne mon CV. Tu peux noter sur la 2e page l'adresse pour le lien.
10: Le lien ?
11: Dis-lui que tu vas jamais la regarder, sa vidéo.
7: Une figurante qui, contre toute attente, va se lier d'amitié avec une star.
12: Qu'est-ce que tu lui trouves ?
10: Avec elle, je peux garder les pieds sur terre.
7: Sandrine Kiberlin joue le rôle d'une actrice célèbre, drôlement nombriliste, dans un monde du cinéma fait de privilèges et d'injustices.
13: La table de la régie pour les figurants n'est pas la même que la table de la régie pour les acteurs principaux. Qu'on puisse écarter un figurant qui nous déconcentre, ça arrive, c'est réel, c'est concret, et c'est des humiliations que subissent effectivement des gens qui n'ont pas le même statut que les acteurs principaux d'un film, par exemple. Il y a des abus de pouvoir, c'est une réalité.
14: Je t'admire beaucoup, mais je ne peux plus.
7: Dans un casting de très haut vol, ni vu ni connu s'amuse avec tendresse de cet insatiable besoin des acteurs d'être aimés et reconnus.
3: Carlotta Morteo, ni vu ni connu avec Isabelle Huppert, mais aussi donc Sandrine Kiberlin, ça sort donc aujourd'hui en salle.
4: Merci beaucoup Pierre Boudias. On aurait pu parler également des adieux de Lionel Messi à la sélection argentine hier soir avec cette victoire 3-0 contre le Bénin, mais je pense qu'on va y revenir dans quelques secondes dans le journal des sports, et puis dans 5 minutes également notre grand invité international sur RFI, Omer Shemtov, enlevé le 7 octobre 2023, il y a très exactement 3 ans, alors qu'il se trouvait au festival Nova en Israël, resté otage du Hamas pendant 505 jours. Son récit à suivre à 8h20 sur RFI. Comme promis, l'infosport avec Olivier Pron. Et comme promis, on commence avec les adieux de Léo Messi à la sélection argentine. C'était il y a quelques heures à l'issue d'un match amical face au Bénin.
15: Vous la réclamiez, cette ambiance, il y a quelques instants? Elle est tombée, on l'a enfin récupérée. Cette ambiance au Stadio Monumental de Buenos Aires, plein. Et en larmes, on a chanté, on a ovationné, on vient de l'entendre, on a pleuré pour célébrer la Pulga qui a 39 ans après un titre mondial, un autre olympique, 2 Copa América et 8 Ballon d'Or, a pris sa retraite donc de l'Albicéleste, 208e sélection face au Guépard béninois, 2 passes décisives et un 126e but pour Léo et des adversaires qui ont tenu tête une mi-temps avant de craquer, d'admirer hein, sûrement et de profiter évidemment. Témoignage du capitaine béninois Cécile Almeida avec Théophile Hazard.
16: C'est l'histoire en vrai, là on a écrit l'histoire, c'est gravé à jamais. On aura cette fierté en tant que peuple béninois, de notre football, l'histoire de notre football, l'histoire de notre nation. Ça sera gravé à jamais qu'on aura fait le dernier match du meilleur joueur du monde. Tout ça, c'est magique et Et voilà, le stade plein à craquer pour cette légende. C'est... On est tellement fiers. On réalisera, je pense, demain, enfin en tant que joueur, tu réaliseras. On est content, une immense fierté d'avoir participé à ce match. On a fait une grande première mi-temps. On a tenu tête à ce vice-champion du monde qui est l'Argentine.
15: Fier, c'est Cid Almeida, ça s'entend et on le comprend.
4: Et on attend maintenant d'entendre Lionel Messi. Je fais confiance à vos talents d'enquêteur, Olivier Prompt. Pendant ce temps-là, en Europe, fin de la séquence internationale et deux résultats en Ligue des Nations.
15: Malmenée par la Croatie, l'Espagne s'impose 2-1 grâce à un doublé de Mérida et signe un 42e match de rang sans défaite, 4 sur 4 côté victoire dans cette Ligue des Nations. 3 sur 4 dans la même poule pour l'Angleterre qui a dominé nettement la Tchéquie, 3-0, 125e sélection et doublé d'Harry Kane, 23 buts sur ses 23 dernières apparitions sous le maillot des Three Lions.
4: On parle judo à présent avec les championnats du monde qui continuent à Bakou.
15: Avec chez les dames la catégorie des moins de 63 kilos ce mercredi, c'est celle de Clarisse Agbenienou, déjà sacrée 6 fois aux mondiaux, la dernière en 2023, juste après avoir donné naissance à sa fille Athéna. Cette fois, c'est à peine 7 mois après l'arrivée de son fils Dakota qu'elle se lance le même pari. Clarisse Agbenienou, 33 ans, qui impressionne la manager générale des équipes de France, Frédéric Jossinet, au micro d'Éric Mamrut.
8: Elle est déterminée, très forte, aussi bien mentalement que physiologiquement, physiquement, dans sa préparation. Elle laisse rien au hasard, c'est une vraie force aussi. Déjà de revenir au niveau qu'elle avait après Athéna, c'était quelque chose d'assez incroyable. Mais là, de revenir comme ça, déjà, 5 mois après le deuxième, c'est exceptionnel. Donc voilà, on a des bons résultats sur la catégorie des moins de 63 kilos et on veut aller chercher, si possible, une finale aussi franco-française à Bakou. Ça serait quand même extraordinaire.
15: Frédéric Jossinet dans cette catégorie figure également en effet la nordiste Manon Dekéter, 5e mondiale.
4: Olivier Prompt pour le Journal des Sports. Et tout de suite, c'est aujourd'hui l'économie sur RFI. Bonjour Stéphane Genest.
17: Bonjour Andréane.
4: En Inde, Stéphane, c'est une première depuis près de 4 ans. La banque centrale devrait relever ses taux d'intérêt ce mercredi. Le principal taux directeur du pays pourrait ainsi passer à 5,5%. Et c'est un tournant. Pourquoi ? Parce que l'institution avait au contraire baissé ses taux ces derniers mois pour soutenir l'activité indienne. Mais aujourd'hui, plusieurs voyants sont passés au rouge en même temps.
17: Oui, l'inflation remonte, le baril de pétrole se vend autour de 100$ et surtout la roupie est proche de son plus bas niveau historique face au dollar. Et cette faiblesse de la monnaie indienne est un problème car le pays importe une grande partie de l'énergie qu'elle consomme. Donc quand le pétrole augmente, la facture des importations augmente, elle aussi. Mais il y a un autre sujet suivi de très près par les autorités et la banque centrale, c'est que les investisseurs étrangers commencent à retirer leur argent de l'Inde. Depuis le début de l'année, ils ont vendu, tenez-vous bien, près de 29 milliards de dollars d'actions indiennes.
4: Et pourquoi est-ce qu'ils partent ?
17: Eh bien, tout simplement parce que d'autres grandes économies, comme par exemple les États-Unis, offrent des rendements bien plus élevés. Si demain vous êtes investisseur international, il vous sera plus intéressant de placer votre argent sur des marchés développés et sûrs que de le faire sur des marchés émergents comme l'Inde. Et c'est d'autant plus vrai qu'on l'a dit, hein, la roupie est aujourd'hui très faible parce que lorsque vous investissez en Inde, vous prenez évidemment le risque lié à l'entreprise ou à la bourse, mais vous prenez aussi un risque de change. Si la roupie baisse face au dollar, une partie de votre rendement peut disparaître au moment de rapatrier votre argent.
4: C'est donc un cercle assez défavorable pour l'Inde.
17: Voilà, c'est un peu le serpent qui se mord la queue finalement. La roupie baisse, les investisseurs étrangers sont moins attirés, ils vendent leurs actions et ces sorties de capitaux ajoutent à leur tour de la pression sur la monnaie. C'est aussi pour cela que la hausse des taux décidée par la banque centrale est importante. En rémunérant davantage les placements en roupies, elle peut rendre les actifs indiens un peu plus intéressants pour les investisseurs étrangers et contribuer à soutenir la monnaie nationale. Mais ce n'est évidemment pas sans risque pour l'économie indienne, parce que des taux plus élevés, ça signifie aussi des crédits plus chers pour les ménages et pour les entreprises. Et donc, in fine, le risque de ralentir la consommation et l'investissement.
4: D'autant plus que, on l'évoquait, hein, Stéphane, l'économie indienne ne va pas trop mal.
17: Oui, c'est vrai, la croissance pour cette année devrait être autour de 7%. Le souci, Andréane, c'est que l'Inde doit aujourd'hui composer avec un environnement international beaucoup moins favorable. Et puis, il faut le dire aussi, les actions indiennes sont relativement chères. Pendant longtemps, les investisseurs ont accepté de payer cette prime parce qu'ils misaient sur la très forte croissance de l'Inde. Mais voilà, lorsque les rendements deviennent plus intéressants ailleurs, ils deviennent aussi plus exigeants. La Banque Centrale Indienne se retrouve donc face à un vrai exercice d'équilibriste. Elle doit défendre la roupie, contenir l'inflation, sans pour autant casser une croissance qui reste finalement très solide.
4: Stéphane Genest pour aujourd'hui. L'économie, il est bientôt 11h50 à New Delhi, et bientôt 8h20 à Paris. Arnaud Pontus, on vous retrouve pour notre grand invité international.
15: Oui, il s'appelle Omer Shemtov, il a 24 ans, il a été enlevé par le Hamas au festival Nova le 7 octobre 2023, il y a 3 ans donc. Il est resté otage du mouvement islamiste armé pendant 505 jours. Il se raconte dans un livre publié en hébreu et en anglais, « Seul avec moi-même en enfer ». Et c'est vous qui l'avez rencontré pour RFI, Frédéric Misselin.
18: Oui, nous l'avons rencontré chez ses parents où il vit aujourd'hui près de Tel Aviv. Omer Shemtov est un jeune homme qui a des yeux d'un bleu intense et souvent la tristesse envahit son regard. Même s'il le dit, il le répète, il veut vivre maintenant. Ce 7 octobre 2023, il faisait la fête avec deux amis au festival Nova. C'est là qu'il est capturé par le Hamas et immédiatement emmené dans la bande de Gaza.
19: Alors que nous entrons dans Gaza, j'entends des gens crier, faire la fête. Je vois des mains se glisser à l'arrière de la camionnette pour essayer de nous attraper. Nous arrivons à cette maison là-bas. Nous y restons environ une semaine. Dans la maison, il y a une famille, il y a une femme et des enfants. Je les vois passer juste devant moi et faire comme si c'était normal, comme si c'était une bonne chose.
15: Le 7 octobre 2023, Omer Shemtov est donc pris en otage avec deux de ses amis.
18: Et après 50 jours de détention, il est séparé de ses compagnons. Itai et Maria Regev sont relâchés dans le cadre d'un accord. Le reste de sa captivité, Omer Shemtov va donc la passer tout seul. Cette solitude a failli le faire basculer dans la folie.
20: After 53 days, Lia was taken down to a tunnel.
19: Au bout de 53 jours, on m'a emmené dans un tunnel. Le premier tunnel où j'ai été détenu se trouvait à 40 mètres sous terre. J'étais enfermé dans une cellule très très très petite et étroite. Je suis resté dans l'obscurité totale pendant 50 jours d'affilée. J'étais affamé de la manière la plus extrême qui soit, au point qu'on ne me donnait qu'un morceau de pain par jour. De l'eau salée, pas de lumière. La première semaine là-bas, j'ai vraiment perdu la tête. Je ne pouvais plus respirer. J'étais dans l'obscurité totale. J'étais affamé. Je ne savais plus quoi faire. J'avais l'impression de devenir fou. Il y avait beaucoup de bruit dans ma tête. Et au bout d'une semaine, j'en suis arrivé à un point où je me suis dit, bon, j'ai deux options. Soit je m'enfonce de plus en plus profondément dans la dépression, la colère et l'incrédulité à l'idée de rentrer chez moi. Soit j'accepte simplement la situation et je fais confiance à Dieu ou à qui que ce soit d'autre pour me mettre sur le bon chemin. Et à partir de ce jour-là, j'ai vraiment cru à chaque seconde que j'allais rentrer chez moi. Je n'avais aucun doute. Et oui, après 505 jours, j'ai été libéré dans le cadre d'un échange d'otages. J'ai été libéré, mais en contrepartie, 100 terroristes ont été relâchés.
15: Et durant cette longue détention, il va essayer de survivre.
19: Après 50 jours, j'ai emménagé dans un tunnel un peu plus grand. La plupart du temps, il y avait entre 4 et 5 terroristes, parfois plus, 12 terroristes, avec moi, à l'intérieur du tunnel. Et pendant 400 jours, je suis resté dans ce même endroit, par miracle. Et je suis devenu, en quelque sorte, leur esclave. Je creusais pour eux à l'intérieur des tunnels. Je transportais des bombes d'un endroit à l'autre. Je transportais des quantités folles de nourriture, que je portais de mes propres mains. Je dirais au moins 500 cartons d'aide de l'ONU. Je cuisinais pour eux. Je faisais leur ménage pour eux. Je creusais ou je faisais tout ce qu'ils... Ils me crachaient dessus. Ils m'insultaient. Parfois, je me disais, peut-être qu'il y a de l'humanité ici, peut-être. Peut-être que je vais essayer de trouver une sorte de lien avec eux. J'ai essayé, j'ai vraiment essayé, tu sais, de leur parler, de les faire rire, de plaisanter avec eux. Et rien n'a aidé, vraiment rien.
20: nothing really helped.
18: Omer Shemtov élude les questions sur d'éventuels abus, sur la cruauté de ses geôliers. Aujourd'hui, le jeune homme se débat avec des problèmes de santé mentale. Ses traumas le rattrapent certains jours. Lorsqu'il ne s'y attend pas, il reste fragile.
1: Que pense l'ancien otage de la situation actuelle à Gaza et des plus de 74 000 morts depuis le 7 octobre 2023 ?
18: Eh bien, nous l'avons senti, c'était une question difficile pour ce jeune homme.
20: Of course, it's hard for me.
19: Bien sûr, c'est dur pour moi de voir ces destructions et c'est dur pour moi de voir des enfants et des femmes blessés ou morts. Et je ne souhaite ça à personne. L'empathie, c'est un grand mot, je ne sais pas. Je suis triste pour eux. Une organisation terroriste contrôle la bande de Gaza. On ne peut pas nier ça. Je ne dis pas que tout le monde à Gaza est un terroriste, mais je pense qu'on leur fait un lavage de cerveau à Gaza. Soit on est avec le Hamas, soit on ne l'est pas. Et quand on ne l'est pas, on est mort. Alors oui, j'ai de la peine pour eux. Je suis triste pour ces enfants et pour les femmes. Alors oui, j'éprouve de l'empathie pour les enfants. Je n'éprouve aucune empathie pour les terroristes. Pas une seconde. Pas une seconde.
20: Not a second.
15: Aujourd'hui, Omer Shemtov veut devenir comédien et il refuse de passer le reste de sa vie dans le rôle de l'ex-otage du Hamas.
18: Pourtant, il a choisi de faire un livre, d'expliquer son parcours, et notamment lors de conférences aux États-Unis. Dans certaines universités, il n'a pas été très bien accueilli.
19: Université du Colorado. Au milieu du campus, j'ai installé une table sur laquelle j'ai posé un drapeau israélien. Et j'ai accroché une pancarte indiquant « J'ai passé 505 jours en captivité aux mains du Hamas à Gaza. Posez-moi toutes les questions que vous voulez. » J'étais là uniquement pour partager mon histoire et aider les gens à comprendre un peu ce qui s'est passé là-bas. Ce type, Kobe, il vient vers moi et il commence par me dire qu'il est juif. Et juste après, il s'est mis à m'attaquer, à me crier dessus. « Tu commets un génocide, ce qui t'est arrivé, c'est un mensonge, tu mens, tu es un menteur. » Il m'accusait simplement de mentir, de commettre un génocide, de tuer des bébés, de faire, tu sais, tout ce qu'on peut voir sur les réseaux sociaux. Et à un moment donné, il a arraché le drapeau de ma table, il a déchiré ma pancarte, puis il est parti. S'il y a une chose que j'ai apprise pendant ma captivité, c'est que je dois mettre de côté mon ego, ainsi que ma colère. Je n'étais pas en colère, en fait j'étais triste. J'étais triste de voir quelqu'un qui est si loin de la région et qui s'emballe comme un fou.
20: Going off like crazy. People are saying that they're committing genocide.
19: Les gens disent qu'Israël commet un génocide. J'ai du mal à entendre ça parce que j'ai vu comment les terroristes du Hamas utilisent la population comme bouclier humain. J'étais sous une école, par exemple. Je veux dire, il y avait tellement de bombes et d'explosifs tout près de moi. Ce sont juste des accusations que, pour moi, c'est difficile à entendre.
15: Voilà le témoignage de l'ancien otage israélien Omer Shemtov, recueilli près de Tel Aviv par notre envoyé spécial permanente Frédéric Misselin.
4: Merci Arnaud Pontus. Omer Shemtov, ex-otage du Hamas enlevé le 7 octobre 2023 en Israël, entretien à retrouver intégralement sur notre site, tout comme des articles particulièrement éclairants sur le 7 octobre 2023, 3 ans après. Rendez-vous sur RFI.fr et dans nos différentes éditions également ce matin. Restez avec nous dans un peu plus d'une minute, l'info africaine.
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4: Merci d'écouter RFI, 6h30 à Dakar et Bamako, 8h30 à Paris. La situation à Kidal, à la une de votre journal, Édouard Dupénoat.
2: Cette grande ville du nord du Mali, reprise par l'armée et par les paramilitaires russes d'Africa Corps, reprise sans combat hier. Le FLA avait vidé la localité. Notre correspondant régional Serge Daniel nous attend en direct. Cette confirmation des autorités nigériennes, elle détient bien Moussa Kaka, notre confrère journaliste qui ne donnait plus aucune nouvelle depuis le 31 août au soir. Il est en vie, dit le ministre de la Justice de Transition, et sa famille le sait. Simandou, son fer et ses promesses. Nous sommes en Guinée, où la Banque mondiale discute avec les autorités de la meilleure manière pour que ce gigantesque gisement profite au mieux aux populations guinéennes. Nous sommes au Sénégal, avec cette polémique universitaire à Gaston Berger dans la ville de Saint-Louis, et puis au Ghana, où la colère des enseignants ne retombe pas malgré les premières promesses des autorités.
4: La ville malienne de Kidal vient de passer la nuit sous le contrôle de l'armée et ses alliés paramilitaires russes.
2: La première nuit depuis 6 mois d'ailleurs. Cette coalition a pris sans combat hier après-midi le contrôle de la ville, jusque-là occupée par les indépendantistes du FLA, le Front de Libération de l'Azawad. Ces derniers affirment n'avoir pas combattu, je cite, par stratégie. Serge Daniel, vous êtes notre correspondant régional en direct avec nous. À Kidal, ce sont donc les troupes loyalistes qui s'organisent désormais.
5: Oui, tout à fait. Une source militaire malienne sur place à Kidal résume la situation. Je cite, nous faisons pour un début avec les moyens de bord. Fin de citation. Alors, la nuit a été plutôt calme à Kidal. C'est une ville fantôme. Il n'y a quasiment plus de civils. La localité est très peu desservie en eau et électricité. Pour la petite histoire, un petit groupe électrogène appartenant aux forces loyalistes n'aurait fonctionné que 2 heures la nuit. Alors, 2 véhicules de la coalition des loyalistes sont tombés sur des mines dans la ville. On n'a pas encore de bilan des dégâts causés par ces engins explosifs. L'objectif aujourd'hui des militaires est de tenter d'installer à Sierra rapidement un embryon d'administration pour faire revenir les populations civiles. Ce n'est pas gagné pour le moment. Les indépendantistes de leur côté du Front de Libération de l'Azawad, FLA, qui contrôlaient la ville, n'ont pas combattu, vous l'avez dit. Ils ont quitté les lieux avant l'arrivée des militaires par stratégie, disent-ils.
2: Mais alors dans ce contexte, Serge, quelle peut être la prochaine étape? Que vont faire ou que peuvent faire maintenant l'armée malienne et les paramilitaires russes?
5: Dans un premier temps, l'armée et les paramilitaires russes vont chercher très probablement à consolider leur position dans la ville et les alentours. Probablement vont-ils également tenter de prendre le contrôle d'autres localités de la région. Mais il faut craindre de nouveaux affrontements avec les rebelles qui se réorganisent. Kidal est la localité malienne la plus disputée par l'armée malienne et les rebelles depuis des lustres. Et ça fait au moins 7 fois que la ville change de maître ou fait l'objet d'affrontements entre les belligérants.
2: Serge Daniel, correspondant régional de RFI, en direct avec nous dans ce journal. Merci beaucoup. Cette reprise de la ville de Kidal par l'armée malienne et les paramilitaires d'Africa Corps. Vous en trouvez un article complet sur RFI.fr. Moussa Kaka est bien détenu par les autorités nigériennes de la transition. Affirmation hier de Reporters sans frontières. Après que l'ONG s'est entretenue avec le ministre de la Justice, Aliou Daouda, le flou était complet depuis plus d'un mois, le 31 août dernier. Notre confrère que vous avez entendu pendant des années raconter le Niger sur RFI quitte ce soir-là les locaux du média qu'il dirige, la radio-télévision Saraounia. Il avait entièrement disparu sur le trajet vers son domicile sans que personne ne sache quoi que ce soit à son sujet. Carole Valade, voilà donc une expression explicite de la junte au pouvoir.
6: Il est en vie et sa famille le sait. Par ces mots, le ministre de la Justice et des Droits Humains, Aliou Daouda, confirme ce mardi à Reporters sans frontières les propos qu'il avait tenus le 25 décembre devant le Conseil des droits de l'homme des Nations Unies à Genève. Personne n'est disparu au Niger. Le Niger ne fait pas disparaître ses citoyens, avait-il déclaré, en réponse à une interpellation de la rencontre africaine pour la défense des droits de l'homme, avant d'affirmer que Moussa Kaka est détenu, qu'il aurait commis des infractions dont il devra répondre devant les juridictions. Fin de citation. Reporters sans frontières salue, je cite, une preuve de vie, mais considère que Moussa Kaka demeure victime d'une disparition forcée et de détention arbitraire tant qu'il n'a pas accès à ses proches ni à un avocat et tant que les autorités n'ont précisé ni son lieu de détention ni les faits qui lui sont reprochés.
2: Carole Valade, le Niger encore où le parquet requiert 5 ans de prison ferme et l'équivalent de plus de 7 600 € d'amende contre Abdourahmane Lirouana, l'avocat détenu depuis 2 semaines à la maison d'arrêt de Niamey, est poursuivi pour diffusion de données de nature à troubler l'ordre public en vertu de la loi sur la cybercriminalité. Et cela après des publications sur les réseaux sociaux. Le récit de l'audience d'hier avec Magali Lagrange.
9: 2 semaines après avoir été placé sous mandat de dépôt, maître Abdourahmane Lirouana est conduit hier au tribunal de grande instance hors classe de Niamey pour la 2e fois. L'avocat est assisté de plusieurs confrères, estimant qu'il n'existe pas de garantie d'un procès équitable. La défense a saisi la Cour d'État lundi pour demander le transfert du dossier. Requête rejetée, le tribunal retient le dossier. L'audience se poursuit. Les avocats de maître Lirouana estiment que les droits de leurs clients ne sont pas respectés. Ils décident de ne pas plaider et lui conseillent de garder le silence. Le parquet requiert 5 ans de prison ferme et une amende de 5 millions de francs CFA. Selon ses soutiens, maître Lirouana garde le moral. L'avocat est poursuivi pour diffusion de données de nature à troubler l'ordre public en vertu de la loi sur la cybercriminalité. Maître Lirouana a été convoqué par la police judiciaire après avoir publié sur les réseaux sociaux un message faisant état de division au sein de l'armée nigérienne. L'affaire est mise en délibéré, décision attendue mardi prochain.
2: Il y a quelques jours encore, la FIDH, Fédération internationale pour les droits humains, dénonçait une détention arbitraire. Elle appelait à la libération de maître Abdourahmane Lirouana.
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4: Le plus grand gisement de fer du monde. Et ensuite ?
2: En Guinée, donc, les autorités et la Banque mondiale planchent sur les différents scénarios pour que Simandou ne soit pas juste une gigantesque exploitation de minerais. Ousmane Diagana, l'un des vice-présidents de cette Banque mondiale, vient de passer plusieurs jours dans le pays pour lancer le nouveau cadre de partenariat avec la Guinée sur les 6 prochaines années. Avec donc cette préoccupation principale, faire en sorte que ce gisement de Simandou profite bien davantage encore au marché de l'emploi national. Compte rendu avec Tanguy Billan.
12: Au cours de ces 4 jours de visite, Ousmane Diagana a rencontré les principales autorités du pays, dont le Premier ministre Bahouri, et s'est rendu au port minéralier de Morebaya, d'où a exporté le fer de Simandou. Le fer de Simandou, précisément, était au cœur des discussions. Certes, l'entrée en production de cette mine soutient fortement la croissance de l'économie guinéenne qui devrait atteindre 9% en 2026. Cependant, comme l'ont souligné Ousmane Diagana et la ministre guinéenne de l'économie et des finances Mariama Siré Silla, le secteur minier ne crée que peu d'emplois. Et une grande partie de la jeunesse doit se contenter de travaux informels. Nous devons être plus lucides, avertit Ousmane Diagana. L'exploitation d'une ressource naturelle ne crée pas automatiquement une économie prospère, diversifiée et inclusive. Pour que les ressources minières créent des emplois et mènent au développement, il faut des politiques publiques efficaces et faire les bons choix d'investissement. Le cadre de partenariat avec la Guinée qui en découle sur 7 ans tient en 4 idées. Mieux gérer les recettes minières, former davantage les jeunes, soutenir le secteur privé, et ne laisser aucune région de côté, à commencer par celles qui pâtissent des mines. Tanguy Billan, Conakry, RFI.
2: Les premières négociations concrètes commencent au Sénégal autour de la dette. Pendant un peu plus d'une heure, hier, les principaux créanciers du pays se sont entretenus en visioconférence pour entamer des négociations cruciales. Dakar est en passe de décrocher un prêt du Fonds monétaire international, mais il faut pour cela se mettre d'accord sur le réaménagement de la dette colossale du Sénégal qui vaut plus de 130% de son produit intérieur brut. Et c'était donc tout l'objet de cette réunion virtuelle. Léa Lisa Westerhoff, quelle stratégie et à quelle échéance ?
24: La réunion aura duré à peine un peu plus d'une heure. Plus de 400 personnes y ont participé. Les principaux bailleurs bilatéraux comme la Chine ou la France, qui préside le Club de Paris, avec à son bord 22 pays créanciers, mais aussi les porteurs d'obligations et des banques commerciales. 1h10, pendant laquelle le Sénégal a montré qu'il veut avancer vite et vise un calendrier très serré. Décrocher le feu vert du FMI pour le prêt de 2,2 milliards de dollars dès le mois de novembre et finaliser la restructuration de sa dette avec l'ensemble de ses créanciers d'ici décembre. Cette stratégie, si elle est porteuse politiquement vis-à-vis de l'opinion publique, est plus risquée financièrement, car plus le Sénégal veut aller vite, plus certains créanciers risquent de proposer un réaménagement à minima et coûteux pour le pays. Dans l'immédiat, un nouveau rendez-vous pour l'ensemble des créanciers a été fixé en novembre pour rentrer dans le dur des négociations. Avant ça, les pays membres du Club de Paris devront indiquer fin octobre quels aménagements de la dette ils prévoient, simple allongement des échéances ou une annulation de certains remboursements pour sortir le Sénégal du surendettement. Léa Elisa Westerhoff, Dakar. RFI.
2: Le Sénégal qui reporte la rentrée scolaire. Elle devait avoir lieu demain, ce sera finalement lundi. À cause de la météo, le ministère de l'Éducation nationale assure avoir pris cette décision pour préserver la sécurité des enfants et pour donner le temps aux établissements concernés par des inondations de remettre les écoles en état avant l'arrivée des élèves. Décision prise alors que le Sénégal a été frappé par une pluie historiquement forte ce week-end. 14 cm tombés en 24 heures, des pluies qui ont d'ailleurs fait plusieurs morts.
4: La rentrée universitaire, en revanche, suit son cours.
2: Oui, elle a commencé cette semaine. Et déjà l'UGB, l'université Gaston Berger, est le théâtre d'une polémique. Nous sommes donc à Saint-Louis, dans le nord du Sénégal. Et le tout nouveau directeur du CROUS, c'est l'entité administrative chargée de la vie des étudiants. Son tout nouveau directeur donc a publié une note de service controversée. Il rappelle que toute démonstration ostentatoire d'appartenance politique ou religieuse n'a pas sa place dans ses services, Pauline Le Troquier.
3: Il n'y aura pas d'interdiction liée à la pratique de la religion, assure d'emblée à RFI le directeur du CROUS, Thierno Mbaye. C'était l'une des sources d'inquiétude, mais l'origine de cette note est ailleurs. À sa prise de fonction la semaine passée, Thierno Mbaye, dont l'engagement auprès du parti présidentiel Kirai est connu, raconte un climat d'accueil hostile avec des agents brandissant des marques de soutien au PASTEF.
7: Dès l'instant que vous me montrez ostentatoirement que vous n'êtes pas avec moi, mais moi, dans tous les cas, pour des questions de bon sens, naturellement, après, il y aura un problème de loyauté, il y aura un problème de confiance mutuelle. Il peut même y avoir du sabotage. Bon, nous sommes humains. Donc, la note-là, on se l'applique d'abord nous-mêmes pour pouvoir effectivement s'attendre à ce que les autres se conforment.
3: Des arguments balayés par le PASTEF. On ne peut pas invoquer la neutralité quand votre nomination repose uniquement sur votre appartenance politique, résume un cadre du parti d'Ousmane Sonko. Amad Diallo est secrétaire général de l'intersyndicale du CROUS de Saint-Louis. Il pointe un problème de forme plutôt que de fond.
7: S'il y avait une concertation, on allait vraiment discuter de ça et que la note soit plus explicite. Mais nous, syndicalistes, depuis un certain temps, on voit que l'espace est tellement politisé au niveau de l'administration que les gens se confondent leur rôle administratif et leur rôle politique. Ça, nous tous, nous le savons, c'est à bannir.
3: Thierno Mbaye remplace à ce poste Babacar Diop, figure pro-PASTEF, en pleine recomposition de l'administration depuis la rupture d'Omaï Sonko. Pauline Troquier, Dakar, RFI.
2: C'est une rentrée perturbée enfin et nous sommes au Ghana cette fois où la grève des enseignants est entrée dans sa deuxième semaine. Il y a bien eu un nouveau cycle de négociations hier, mais il a fait chou blanc, nouvelle tentative attendue aujourd'hui. Le nerf de la colère, ce sont les salaires des enseignants. Ils sont des milliers à avoir obtenu une promotion, mais juste sur le papier. Les sommes qui leur sont payées ne suivent pas. Sauf que les revendications, Christina Okello, ne se limitent pas à cette seule question.
10: Premier motif de colère, la convention collective a expiré en juin sans être renouvelée plus de 3 mois plus tard. Deuxième motif, 80 000 enseignants promus cette année attendent toujours la augmentation selon les syndicats. Enfin, une indemnité de 20% pour les enseignants des zones défavorisées reste en attente. C'est ce qu'explique Isaac Ba, responsable syndical.
13: John Mahama avait promis que s'il était élu, il appliquerait cette indemnité en priorité. Ça fait maintenant 18 à 19 mois que son gouvernement est au pouvoir et elle n'a toujours pas été mise en place.
10: Le gouvernement, lui, invoque des difficultés de traitement des dossiers. Pour l'indemnité, il veut d'abord vérifier les bénéficiaires et envisage un paiement en janvier prochain. Mais pour Georges Taki, observateur ghanéen, le problème est budgétaire. Il met en cause le coût de la gratuité de l'enseignement secondaire.
14: Pourquoi n'arrive-t-il pas à payer les enseignants? Parce que l'argent manque.
1: manque et où va l'argent ? Dans la gratuité de l'enseignement secondaire. S'il faut demander aux familles de payer la moitié des frais scolaires pour alléger la charge sur le budget de l'État, pourquoi pas ? Cela permettrait de financer d'autres besoins.
10: Georges Taki s'inquiète surtout pour les élèves qui préparent des examens de fin d'études. Leur temps de préparation se réduit et le temps à rattraper s'accumule.
2: Christina Okello à 6h44 à Accra.
4: Et on vous dit merci, Edouard Dupénot, à tout à l'heure. Prochain journal dans un quart d'heure sur RFI, 3 ans après le 7 octobre 2023. Une minute de silence a donc été observée ce matin au moment du lancement des attaques terroristes du Hamas ce jour-là en Israël. À la une, à 9h, notre dossier consacré à Gaza, l'enclave palestinienne où l'offensive israélienne lancée en représailles est toujours en cours, alors que la presse internationale n'a toujours pas accès au territoire, alors que plusieurs organisations internationales parlent d'un génocide en cours cette nuit encore. Deux personnes sont mortes après une frappe israélienne. On y revient très largement cette prochaine heure. Et vous entendrez également tout à l'heure le récit de Frédéric Journès, ancien ambassadeur de France en Israël. Il nous parlera de l'isolement de l'État hébreu sur la scène internationale depuis ce 7 octobre 2023. Rendez-vous tout à l'heure, 9h25. D'abord, c'est la revue de presse africaine. Bonjour Sophie Pouzrat.
8: Bonjour Andréane, bonjour à tous.
4: À la une, un premier décès lié à Ebola au Kenya.
8: Le patient décédé à son retour dans le pays après être parti de RDC et avoir voyagé en Ouganda a été inhumé à Nairobi. Et le journal kényan The Nation raconte cet enterrement sous protocole strict. Les membres de la famille ne sont pas autorisés à le toucher. Et il n'y a pas de veillée funèbre. Les matériaux utilisés lors de l'inhumation, y compris les combinaisons de protection chimique et les bottes en caoutchouc, sont détruits sur place. Cette scène offrait un aperçu des précautions extraordinaires prises au Kenya, Observe the Nation.
4: Une course contre la montre se joue donc dans le pays.
8: Oui, à Nairobi, tout est actionné pour empêcher que ce cas importé ne se transforme en chaîne de transmission. Les autorités ont identifié 28 personnes ayant été en contact avec le malade et recherchent encore d'autres passagers et membres d'équipage du vol qu'il a emprunté, déclare le site d'information panafricain afrique.com. Mais ce décès rappelle surtout que l'épidémie ne s'arrête pas aux frontières. Et la presse nationale s'interroge. Où le Kenya a-t-il commis une erreur, titre The Standard. Comment un homme gravement malade depuis des semaines a-t-il pu franchir tous les points de contrôle sans être détecté, demande The Nation. Cela signifie-t-il que le système de dépistage kényan, pourtant si vanté, n'a pas fonctionné comme prévu? La fièvre du patient aurait dû être détectée à l'aéroport, estime un virologue interrogé par le journal. Avant d'ajouter que ce n'était pas le moment de désigner des coupables, mais de renforcer la surveillance.
4: À la une également, Sophie, la reprise de la ville stratégique de Kidal dans le nord du Mali par les FAMA.
8: L'armée malienne signe une rare victoire, titre le journal français Le Monde. Les FAMA, les forces armées maliennes et leurs partenaires paramilitaires russes sont entrés dans Kidal le 6 octobre. Après l'annonce par le FLA d'un repli stratégique, précise le site d'information malien Sahel Tribune. Une annonce faite après une opération aéroterrestre engagée depuis plusieurs jours dans la région, ajoute de son côté le média Mali Jet. Le drapeau national flotte de nouveau sur Kidal, mais cette issue n'est pas tombée du ciel, estime Sahel Tribune. Elle couronne une montée en puissance patiente, frappe répétée sur la ville depuis fin avril, défense acharnée d'Anéfis en juillet, frappe de précision sur Kidal le 4 octobre. Le FLA n'a pas choisi de partir, il a constaté qu'il ne pouvait plus tenir face à une armée malienne plus déterminée, plus combative et donc plus professionnelle. Cette annonce de la reprise de cette ville, devenue un bastion de la rébellion Touareg, intervient après une série de revers pour l'armée, analyse de son côté Le Monde, qui rappelle que l'armée malienne en avait été chassée en avril dernier par les FLA et ses alliés djihadistes du Jnim. Cette perte de Kidal avait à l'époque constitué un véritable camouflet pour les FAMA. Mais pourquoi tant de moyens pour une cité de quelques dizaines de milliers d'habitants, interroge le Sahel Tribune. Et le média de répondre que c'est parce que Kidal n'a jamais été une ville comme les autres. De 2014 à 2023, elle fut une enclave où l'emblème national ne flottait plus, placé sous la tutelle de fait des groupes armés et sous le regard complaisant d'une partie de la communauté internationale. Son retour dans le giron de l'État le 14 novembre 2023 avait été accueilli dans tout le pays comme la fin d'une humiliation longue de près de 10 ans et comme la démonstration que la souveraineté retrouvée n'était pas un mot d'ordre vide de sens, se remémore le journal.
4: À présent, se pose la question de l'avenir de la ville.
8: La victoire d'aujourd'hui ne doit pas faire oublier la leçon d'avril. Met en garde Sahel Tribune, en 2023, l'armée était entrée dans Kidal. En 2026, elle en a été chassée. Reprendre une ville ne suffit pas, il faut la tenir. Tenir, c'est aussi administrer, insiste le journal. Le retour des services de l'État, de la santé, de l'école, de l'eau et de l'électricité conditionne celui des familles parties depuis avril. Une armée nationale qui protège, une administration qui sert, une justice qui distingue entre les combattants et les civils. Voilà ce qui rendra la reprise de Kidal définitive.
4: Sophie Pouzrad, vous revenez dans une demi-heure pour la revue de presse internationale.
8: Oui, on se penchera sur l'acte 3 du mouvement lycéen en France et sur les 3 ans du 7 octobre vu par la presse israélienne.
4: À tout à l'heure, et je vous le disais, on y reviendra très largement dans le journal sur les 3 ans après le 7 octobre. Concernant le Mali, voilà ce que nous dit notre grand invité Afrique ce matin. On peut dire que c'est une victoire de l'armée malienne, mais attention à ne pas confondre, reprendre une ville et gagner une guerre. Déclaration signée Bakary Samb, enseignant-chercheur à l'université Gaston Berger de Saint-Louis du Sénégal, également directeur du Timbuktu Institute. Il répond aux questions de Christophe Boisbouvier.
14: Bakary Samb, bonjour.
16: Bonjour.
14: Est-ce que vous êtes surpris par la reprise de Kidal par les forces armées maliennes et leurs alliés russes ?
16: Oui, l'annonce d'un convoi de l'armée malienne parti d'Erefis qui entre à Kidal sans un coup de feu. Et en face, on nous présente un FLA qui tenait la ville depuis fin avril avec les djihadistes du Jenin et qui ont plié bagages en parlant de repli stratégique. Cela a été une surprise, notamment si l'on sait ces derniers temps les revers qu'avait subi l'armée malienne, notamment la terrible attaque de Djoura. Donc c'est une reprise sans combat ni population d'après les informations que nous avons, mais une reprise qui signale un rapport de force aérien favorable à l'armée, plus qu'une défaite militaire du FLA pour le moment.
14: Voulez-vous dire que c'est la supériorité aérienne des forces armées maliennes et de leurs alliés russes qui a joué le plus ?
16: Absolument. Victoire, oui. On peut se dire que c'est une victoire de l'armée malienne, en tout cas annoncée. Mais attention à ne pas confondre reprendre une ville et gagner une guerre. L'armée a récupéré un territoire. Elle n'a pas battu son adversaire. Le FLA s'est retiré avant le choc en affirmant avoir gardé ses hommes et son matériel. C'est la vieille règle des insurrections, il ne faut pas l'oublier. Face aux drones et aux avions, on ne reste pas pour se faire écraser. On se fond dans le désert et on revient plus tard. Ce sont d'ailleurs des frappes aériennes qui ont rendu la ville intenable. Et puis, il y a le grand absent du communiqué du FLA, le Jenin. Or, c'est celui-ci aujourd'hui qui est la menace numéro un et Djoura l'a rappelé de façon très brutale il y a quelques semaines. Donc le contrôle territorial est rétabli d'après le communiqué, mais l'adversaire semble rester intact. L'équilibre militaire n'est pas fondamentalement modifié d'après les informations dont nous disposons actuellement.
14: Il y a 6 mois, quand les rebelles Touaregs du FLA se sont emparés de Kidal, l'Algérie était brouillée avec le pouvoir central de Bamako. Mais depuis quelques semaines, Alger s'est rapproché de la junte malienne. Est-ce que cela a pu compter dans le succès rencontré hier par les forces armées maliennes et leurs alliés russes ?
16: Si on prend en compte le contexte, c'est que la brouille entre Bamako et Alger remontait à avril 2025, quand l'Algérie avait abattu un drone militaire malien près de la frontière et la dégradation avait commencé dès 2024 avec le retrait du Mali de l'accord de paix de 2015. Puis il y a eu l'événement du 10 juillet 2026 où le Mali avait annoncé le retour de son ambassadeur à Alger et la réouverture de son espace aérien aux vols liés à l'Algérie avec des mesures réciproques côté algérien. Maintenant, quel rapport avec cette reprise annoncée de Kidal? Aucune source ne prouve un lien direct à l'instant, mais la géographie parle d'elle-même. Kidal est collé à la frontière algérienne et l'Algérie a longtemps été un espace de repli, de contact et de médiation pour les mouvements de l'Azawad. D'ailleurs, dès juillet, certains observateurs estimaient que les rebelles de l'Azawad pourraient perdre du terrain avec cet alignement. Donc, moins d'arrière-cours pour ces forces-là, moins de marge de manœuvre. Et Alger, qui redoute l'instabilité à sa porte, pourrait bel et bien revenir dans le jeu comme médiateur. Ce qui veut dire que la normalisation avec Alger réduit potentiellement la profondeur stratégique des rebelles et fait de l'Algérie un acteur clé de toute sortie de crise aujourd'hui au Mali.
14: Et est-ce qu'on peut dire clairement que les Algériens ont aidé les rebelles à prendre Kidal il y a 6 mois et qu'ils ont changé de camp cette semaine au vu du rapprochement entre les présidents Abdelmadjid Tebboune et Assimi Goïta?
16: Sans pouvoir le dire ainsi, la réconciliation, en tout cas le retour à la normalité dans les relations tension entre Alger et Bamako. Ce retour-là a fait que les rebelles du FLA, mais aussi les groupes extrémistes tels que le Junim, ont pu perdre en profondeur stratégique. Et aujourd'hui, cela se voit dans ce qui est annoncé comme une reprise de la ville stratégique de Kidal.
14: Sur le plan politique, Bakary Samb, est-ce que ce succès militaire peut inciter la junte du général Goïta à durcir un peu plus sa politique répressive ou au contraire à ouvrir le jeu?
16: Vous savez, Kidal, ce n'est pas une ville comme les autres. C'est le berceau des rébellions Touareg de 1963 à 2012. Quand les autorités militaires l'avaient reprise en novembre 2023, elles en avaient fait leur trophée. La preuve que l'État était de retour partout. Perdre Kidal en avril, c'était donc bien plus qu'un revers militaire, c'était un démenti public de tout son récit. La reprendre aujourd'hui, cette ville de Kidal, c'est donc effacer l'affront, regonfler le moral d'une armée meurtrie et justifier au passage le choix du partenaire russe. Mais un symbole, ça se défend. Si Kidal devait retomber, la chute serait encore plus dure. Donc Kidal fonctionne comme un baromètre de légitimité, c'est-à-dire que sa possession conforte le récit souverainiste des autorités actuelles et sa perte le contredirait durablement.
14: Bakary Samb, je vous remercie.
4: Avec Christophe Boisbouvier, notre grand invité Afrique ce matin, l'enseignant, chercheur Bakary Samb, directeur du Timbuktu Institute. RFI, restez avec nous dans le prochain journal. On parle de ce premier cas d'Ebola confirmé au Kenya. Rendez-vous à 9h. Et d'abord, on vous retrouve, Maman, comme chaque jour pour votre carte postale du Gondwana, où visiblement la dette n'est plus considérée comme un problème par président fondateur.
15: Oui, chaque fois que tu allumes la radio ou la télé, ça ne parle que de la dette à coups de milliards, comme si c'était des graines de mil. Et inévitablement, t'as toujours un économiste qui arrive avec ses lunettes, ses graphiques et son air inquiet. On dirait un médecin qui vient de lire les résultats de tes analyses médicales. Et cet économiste qui t'explique que la dette, les milliers de milliards là, eh ben, tu montes ou tu descends un jour, il faudra bientôt rembourser. Président fondateur adore écouter ces gens-là. Rembourser la dette? Mais à quelle occasion? Une dette publique, ça ne se rembourse jamais. Bah attends, il suffit de regarder les infos. Hein. Tout le monde doit de l'argent à tout le monde. Les États doivent des milliards aux banques, aux fonds d'investissement, aux assurances, aux autres États, aux institutions internationales, FMI, Banque mondiale. Cette grosse dette-là, elle fait travailler tous ces gens, comme au marché de Gondwana City, notre belle capitale. Ah bah oui, ils achètent de la dette, la revendent, la refinancent, la restructurent, l'assurent, la renégocient. La dette est une matière première, comme l'uranium, le pétrole, le café ou le lithium, mon ami. Eh oui, quand le Gondwana doit de l'argent, eh ben ça rapporte beaucoup d'argent à quelqu'un, parce que comme dit le dicton gondwanais, quand quelqu'un doit à quelqu'un, ça veut dire que ce deuxième quelqu'un-là, il encaisse des intérêts tous les mois. C'est là que le président fondateur a compris que la dette du Gondwana est le placement de quelqu'un. Donc si un jour, par malheur, le Gondwana réussit enfin à rembourser toutes ses dettes, eh ben tous ces gens qui vivent des intérêts de la dette du Gondwana, ils vont faire comment? La communauté internationale va alors accuser le président fondateur de vouloir créer du chômage dans la finance internationale. Pire, d'être responsable d'un krach boursier plus grave que la crise des subprimes. Or, nous, les Gondwanais, savons que notre leader bien-aimé, son excellence président fondateur, est un papa responsable. Ce n'est pas pour rien qu'on l'appelle le père de la nation. Il sait qu'il y a des banquiers, des gestionnaires de fonds, des analystes, des agences de notation, des cabinets de conseil, des avocats spécialisés, des économistes, des experts en restructuration qui font vivre leur famille sur l'incapacité de la très très démocratique République à rembourser sa dette. Et président fondateur tient à préserver tous ses emplois et surtout, il tient à être toujours bien accueilli quand il repart demander de l'argent de poche, quand il repart demander un autre crédit encore au nom du Gondwana. Voilà pourquoi, ici, en très très démocratique république, quand arrive l'échéance d'une dette, on ne rembourse pas, on refinance, on restructure, c'est-à-dire qu'on va encore emprunter de l'argent pour rembourser l'argent qu'on avait emprunté. Et c'est tout bénef pour le Gondwana, parce que dans la finance internationale, comme chez Alhaj Moussa, le commerçant le plus riche de ton quartier, plus tu dois de l'argent aux banques, plus tu deviens important, mon ami. Elles savent que si tu tombes, elles tombent aussi. Hein. À demain.
4: Merci Maman. Et à demain, restez à l'écoute d'RFI dans 2 minutes, le journal international avec Clément Gouitz. Belle journée. Bon réveil sur RFI.
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4: 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Et c'est le retour de Clément Gouitz pour le journal. 3 ans après le massacre du Hamas, Israël commémore ses victimes.
22: Plus de 1200 personnes tuées, 251 otages emmenés à Gaza et 148 ont été libérés en vie. Des commémorations qui interviennent alors que les frappes israéliennes se poursuivent sur Gaza et que les accusations de crimes de guerre et de génocide se multiplient. Les lycéens dans la rue, un acte 4 est prévu demain en France. 250 000 personnes ont manifesté hier selon les autorités. RFI est allé à leur rencontre à Nantes. Un premier cas d'Ebola confirmé au Kenya. Une question urgente. Comment le malade a-t-il pu franchir plusieurs frontières sans être détecté? Cet homme de 40 ans venait de RDC, a été placé à l'isolement à Nairobi avant de décéder. Une course contre la montre est lancée par les autorités pour identifier d'éventuels cas contacts. Une page se tourne, on ne verra plus Lionel Messi sous le maillot argentin. Le champion du monde 2022 a dit adieu à ses fans cette nuit lors de son dernier match face au Bénin à Buenos Aires.
4: 3 ans après les attaques terroristes du Hamas le 7 octobre, plusieurs cérémonies se sont tenues aujourd'hui en Israël.
22: Une minute de silence a été observée ce matin, 6h29, heure locale, heure précise du lancement de l'attaque du Hamas dans plusieurs lieux du pays. Plusieurs commandos se sont infiltrés dans de nombreux lieux, notamment le festival Nova ou encore les kibbutz Kfar Aza, Béry, Niroz. Plus de 1200 personnes ont été tuées, 251 otages emmenés à Gaza, 148 ont été libérés en vie. Mais cette journée sanglante du 7 octobre a également marqué le début de la guerre menée par Israël contre les Palestiniens de Gaza. Une campagne de bombardement aérien intensif qui vise officiellement le Hamas, mais dans un territoire si densément peuplé et surtout sous blocus depuis 2007, c'est la population civile qui en subit les conséquences. Et à Abla Junaidi, ces 3 ans de guerre, ce sont 3 ans de traumatisme accumulé pour les Palestiniens de Gaza.
25: Oui, déplacements forcés, famine organisée, attaques systématiques contre les infrastructures civiles, notamment les hôpitaux. L'ampleur des crimes est telle que nombre d'experts et des organisations israéliennes même dénoncent un génocide à Gaza. Dans une ordonnance historique en 2024, la Cour internationale de justice cite les propos de plusieurs hauts dirigeants israéliens déshumanisant les Palestiniens et reconnaît le risque plausible de génocide. Plusieurs commissions d'enquête de l'ONU dénoncent le même crime et notamment le ciblage des enfants.
26: Maman, je
25: Moufid a 12 ans, il rêve de devenir ingénieur. Pour l'heure, il vit à Gazaville avec ses deux petits frères et sa mère Manar. Tous les quatre ont survécu à ces 3 années d'enfer, une douzaine de déplacements forcés, la famine. L'un des garçons a failli périr dans un bombardement israélien. Une expérience traumatisante parmi tant d'autres, raconte Manar.
0: Quand j'y repense, je pleure, même s'il a survécu, Dieu merci. Cela m'a rendue plus forte. Ensuite, nous avons dû marcher environ 15 heures. Vous le feriez, vous, avec des enfants ? Sur le chemin, nous avons vu des morts, des crânes, des corps décomposés. Plus tard, nous avons failli nous noyer dans une tente à Gazaville, avec des rats près de mes garçons endormis. Des nuits sans sommeil pour moi.

0: place aujourd'hui pour participer aux commémorations. Emmanuel Macron, le président, salue lui sur X la mémoire des victimes et promet, je cite, de combattre l'antisémitisme partout et toujours. RFI, il est midi et 5 minutes à Nairobi. Un premier décès d'Ebola confirmé au Kenya. On l'a appris hier, il s'agit d'un homme de 40 ans, un Kenyan en provenance de République démocratique du Congo. Il était malade depuis près d'un mois, admis dans plusieurs établissements de santé en RDC avant de traverser la frontière ougandaise par la route, puis de prendre l'avion pour Nairobi le 3 octobre dernier. C'est finalement dans la capitale qu'il a été isolé, puis testé positif avant de décéder. Un cas qui illustre l'une des grandes difficultés de cette épidémie, celle des chaînes de transmission qui échappent encore aux dispositifs de surveillance. En RDC, plus de 70% des nouveaux cas sont toujours détectés chez des personnes qui n'étaient pas identifiées comme contact. Alors pour le patron d'Africa CDC, Jean Kessaya, il est urgent d'organiser la surveillance au plus près des communautés et ce à l'échelle de chaque village. On l'écoute.
1: Nous voulons une liste de contacts qui puisse avoir tous les cas contacts pour qu'il n'y ait plus de cas en dehors. Jusque-là, nous avons plus de 70% des nouveaux cas qui ne viennent pas de la liste de contacts. Ça signifie que l'épidémie est encore au niveau de la communauté et les risques de transmission est élevé. Ce qu'il faut renforcer, il faut mettre en place l'approche village. Si l'approche village était mise en place déjà, ce monsieur n'aurait pas fait tous ces tours qu'il a fait. L'approche village, ça signifie nous allons dans chaque village. Nous demandons qui est le chef du village, qui sont les personnes influentes du village. C'est à eux qu'on remet la diffusion des messages, la sensibilisation de la communauté et aussi l'identification des cas suspects, les cas qui voyagent et qui pourraient avoir des signes, puisque les communautés font confiance à leurs autorités des villages. C'est comme ça qu'on va arrêter cette épidémie.
0: Le patron d'Africa CDC, Jean Kessaya, au micro de Florence Maurice. C'est l'une des conséquences des hostilités au Moyen-Orient, la flambée des prix des hydrocarbures partout dans le monde. Une situation qui a poussé les pays du G7 à annoncer le déblocage de 100 millions de barils de diesel et de pétrole dans les 4 prochains mois. Une mesure d'urgence au moment où Donald Trump menace de bloquer les exportations américaines pour faire baisser les prix aux États-Unis avant les midterms. Ce qui fragilise particulièrement le Royaume-Uni qui importe un tiers de son carburant des États-Unis. Et cette semaine, outre-Manche, le litre de gazole a franchi pour la première fois de son histoire le seuil symbolique des 2 livres sterling, environ 2,40 € le litre. Une flambée qui pèse sur le pouvoir d'achat des Britanniques. Reportage à Londres de notre correspondante au Royaume-Uni, Sarah Menei.
2: Dans cette station-service de la banlieue sud de Londres, les automobilistes ont les yeux rivés sur le compteur. Pour remplir un réservoir familial standard, il faut désormais débourser 130 €, 38 de plus qu'avant le début de la crise. Alors pour beaucoup, la situation devient difficile.
3: On en arrive au point où je suis obligée de limiter mes déplacements.
4: Ça modifie votre mode de vie, ça change vos habitudes et ça vous limite dans votre liberté finalement.
2: Mais alors la crise était-elle prévisible, voire évitable? C'est la question que se posent aujourd'hui les Britanniques. Après le début du conflit avec l'Iran et contrairement à ses voisins européens, le Royaume-Uni n'a pas constitué de stock, les gouvernements successifs préférant miser sur une accélération des énergies renouvelables. Résultat, aujourd'hui le Royaume-Uni ne dispose que de 42 jours de réserve contre environ 900 pour l'Allemagne, la France et l'Italie réunie.
5: Vouloir privilégier l'agenda écologique est une bonne idée, mais avec le recul, ce n'était pas une bonne décision de la part de nos politiciens.
2: Pour répondre à la crise, Andy Burnham s'est dit favorable à la reprise des forages en mer du Nord, au large des côtes écossaises. Et en attendant, pour les automobilistes, eh bien beaucoup espèrent désormais une baisse des taxes sur les carburants. Réponse le 28 octobre à l'annonce du budget d'automne. Sarah Menei, Londres, RFI.
0: Et puis il a fait ses adieux après plus de 20 ans sous le maillot de l'Argentine. Lionel Messi disputait hier son tout dernier match avec l'Albi Céleste face au Bénin. Une dernière victoire, 3-0, dont 2 passes décisives et un but pour le plus grand bonheur des 85 000 spectateurs venus se délecter des derniers dribbles de la Pulga. Bientôt 11h10 ici à Paris. Bonjour Caroline Paré.
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3: Bonjour à toutes et à tous. Dans Priorité Santé, nous avons déjà à plusieurs reprises abordé le sujet de l'éco-anxiété. Ces émotions négatives, l'angoisse, peut-être même à terme un certain mal-être lié à la dégradation de notre environnement. Sécheresse, incendie, accident climatique, canicule, inondation, ces risques écologiques, nous sommes de plus en plus nombreux à les vivre et à les subir et pas simplement à les observer de loin. Face à cette réalité déstabilisante relayée au quotidien par les médias, certains choisissent le déni. Regarder ailleurs, se rassurer, voire carrément refuser la réalité scientifique. D'autres accueillent ces risques climatiques avec angoisse, en ressentant une véritable détresse physique et psychique, une angoisse désignée ces dernières années donc sous l'expression d'éco-anxiété. Un autre regard se dessine et nous allons en parler aujourd'hui dans l'émission. C'est l'éco-conscience, regarder ces problèmes d'écologie en face, mais ne pas se laisser submerger par des émotions négatif qui fragilise, se recentrer, s'engager, apprendre à gérer sans tomber dans le découragement. Ne pas refuser la réalité, non, mais ne pas choisir non plus la passivité. Deux auteurs pour ce petit guide psy à l'usage des jeunes éco-conscients. Nous recevons l'un d'entre eux, pédopsychiatre et spécialiste des troubles post-traumatiques. Docteur Emmanuel Contamin, bonjour.
4: Bonjour.
3: Vous avez co-signé ce livre avec Laurent Contamin. Il est publié aux éditions Odile Jacob. Des jeunes qui s'engagent notamment au sein d'associations comme les Jeunes Volontaires pour l'Environnement. On ouvrira tout à l'heure notre micro à l'un d'entre eux au sein de l'ONG JVE Togo. Il s'appelle Yaovi Andele, il est chargé de stratégie et suivi mobilisation des ressources. Et puis en fin d'émission, on va faire le point sur le Pasteur Don, opération d'appel au don de l'Institut Pasteur. Entre demain et jusqu'au 11 octobre pour les 20 ans du Pasteur Don, on sera en ligne avec le professeur Arnaud Fontanet, responsable de l'unité d'épidémiologie des maladies émergentes, professeur au Conservatoire national des arts et métiers. On va parler de la préparation aux épidémies, c'est d'actualité.
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3: Se soucier de la planète, c'est finalement pas forcément faire preuve d'anxiété. Mais prendre conscience de la réalité, d'un problème, c'est bien le message que vous faites passer dans ce livre. Un ouvrage donc qui plaide en faveur d'une forme de lucidité, hein, comme l'écrit le psychiatre Christophe André en préface, docteur Emmanuel Contamin. Est-ce que l'éco-conscience, c'est une sorte de remède à l'éco-anxiété ou c'est autre chose ?
4: Ben, c'est une façon de la transformer en quelque chose d'utile et de pas rester coincé dans quelque chose de douloureux. L'éco-anxiété est légitime, c'est une anxiété face à une situation problématique qui nous appelle à réagir. Et ce qui est le plus toxique dans ce genre de situation, c'est quand on est dans un vécu d'impuissance, de rien pouvoir faire de cette émotion. À ce moment-là, ça nous met tellement dans un état de douleur, de paralysie, de découragement, qu'on peut être pris dans le déni, le vouloir se fermer les yeux. Donc c'est un peu comme s'il y avait une porte à deux battants où il fallait maintenir les deux battants ouverts. D'un côté, l'éco-conscience pour pas se fermer les yeux, et puis d'un autre côté, des ressources d'espérance pour pouvoir ne pas tomber dans le désespoir.
3: Malgré tout, dans éco-anxiété, il y a anxiété. Ça veut dire que même en étant éco-conscient, on peut être pris d'angoisse.
4: Bien sûr, mais c'est des... Alors on peut être pris d'angoisse, mais aussi de tristesse, de colère, parfois même... vraiment d'une sorte de dynamisme et d'élan pour agir dans cette période vraiment cruciale pour l'histoire de l'humanité. Donc les émotions en elles-mêmes sont pas mauvaises. Simplement, il faut qu'elles restent dans une zone où elles sont tolérables et où elle nous mobilise pour l'action plutôt que désorganiser ou paralyser l'action.
3: Donc c'est une forme d'accompagnement pour bien cerner encore ce concept d'éco-conscient, parce que les mots ont leur poids, c'est bien ça la question aujourd'hui. Vous êtes pédopsychiatre, ce guide vous l'adressez aux jeunes, docteur Contamin. Pourquoi juste cette jeune génération spécifiquement ?
4: Alors, c'est pas que pour les jeunes.
3: Hein, Est-ce que c'est la population clé, comme on dit, pour certaines infections ?
4: C'est une population qu'on a vraiment envie de soutenir, parce qu'elle vit beaucoup de choses difficiles. On le voit bien avec le mouvement des lycéens actuellement. Donc, comme ils ont moins tendance à utiliser comme média le livre, on a voulu leur faire un clin d'œil, leur dire « voilà, c'est vraiment pour vous qu'on souhaite apporter ces ressources ». Mais je dis parfois, on est jeune tant qu'on se préoccupe de l'avenir. Donc, c'est très bienvenu que des personnes plus âgées puissent le lire. Et ça peut être aussi l'occasion de partager entre générations.
3: Et puis souvent, être vieux, c'est avoir des jeunes à la maison.
4: Voilà, c'est ça. Et l'enjeu, c'est vraiment de partager là-dessus.
3: Alors, est-ce qu'il y a eu toujours cette peur de l'avenir ? Justement, comme je suis un petit peu vieille, moi, je me souviens bien du péril nucléaire. Hein, dans les années 80, on en parlait des blocs Est-Ouest, etc. Est-ce qu'aujourd'hui, cette peur de l'avenir, elle a pris une nouvelle forme, une intensité supérieure ? Et est-ce qu'elle est finalement médicalisée, cette peur de l'avenir ?
4: Alors, le péril nucléaire n'a pas disparu. C'était la première fois où l'humanité était capable de détruire la planète. Et la deuxième fois, c'est depuis la crise écologique où on est capable de détruire notre espace de vie, notre espace de résilience sur cette planète.
3: Si on ose dire, on a l'impression qu'on a moins la main dessus, c'est plus lancinant, voire certains disent c'est inéluctable.
4: Alors c'est à ça qu'il faut résister, c'est à ce vécu d'impuissance, d'inéluctabilité. Et il se passe quelque chose d'encore particulier depuis, en particulier le deuxième mandat de Donald Trump, c'est ce que Naomi Klein avait appelé la stratégie du choc, c'est-à-dire que il y a une stratégie justement de communication régulière sur des informations traumatisantes pour mettre les populations en état de sidération et l'impression de quelque chose d'inéluctable. Donc à la crise du Covid, à la crise de la guerre en Ukraine, se rajoute toute la politique belliqueuse, néocolonialiste, extractiviste de Trump. Et on a vraiment besoin de développer particulièrement des ressources de résistance et de résilience individuelle et collective pour ne pas être pris par ce sentiment de quelque chose d'inéluctable.
3: Donc vous avez une lecture psy de ce qui se passe au niveau politique en termes quasiment de manipulation des masses. Il y a la réalité de cette crise environnementale. Vous pointez aussi l'information comme facteur majeur d'éco-anxiété, martèlement continu de la catastrophe. Ça fait d'ailleurs partie de ce que vous avez décrit du côté américain, mais pas seulement, loin de là. Ces émotions, le stress par exemple, docteur Contamin, comme on a pu le ressentir au moment de la canicule, avec ce qui se passe quand il y a des alertes à la pollution, est-ce que vos patients en parle en consultation ?
4: Alors souvent, ce n'est pas au début de la consultation, parce que je pense que les personnes sentent que c'est quelque chose qui ne concerne pas un enjeu personnel et individuel. Donc ils viennent avec d'autres demandes, d'autres traumatiques plus personnelles. Mais en fait, ça émerge souvent plutôt vers la fin de la thérapie, parce que quand on a traversé des traumatismes, on peut soit être pris dans des réactions post-traumatiques qui nous gênent pour fonctionner normalement, dans nos relations aussi, soit il y a vraiment des facteurs qu'on appelle la croissance post-traumatique qui fait qu'on redéfinit quelles sont nos valeurs fondamentales, qu'est-ce qui compte dans la vie, les liens sont plus précieux que les biens, etc. Et c'est souvent une phase où les personnes réouvrent un peu la question de qu'est-ce qui fait sens, quel est mon chemin d'orientation
3: et
4: dans
3: ma vie. Et le retour à la nature.
4: Et à ce moment-là, souvent, les personnes disent, vous savez, au fond, voilà, moi, ce qui me préoccupe vraiment, c'est quand même tout ce qu'on vit actuellement. Et j'ai un souvenir qui m'avait beaucoup touché d'un couple que j'avais traité suite au décès traumatique d'un enfant. Et le monsieur disait à la fin, mais je sens qu'il faut que je change de travail, que je travaille vraiment au service du vivant maintenant.
3: Des symptômes par rapport à cette éco-anxiété ou même éco-conscience qu'on n'arrive pas forcément à gérer, qu'est-ce que vous voyez ? Vous voyez des personnes qui arrivent avec des insomnies, des bouffées anxieuses, qu'est-ce qui se passe ?
4: Oui, alors il y a des symptômes très proches des troubles anxieux et dépressifs qui ont souvent aussi des caractéristiques de stress post-traumatique pour des personnes qui ont été exposées, par exemple, aux incendies. Mais parfois, c'est comme un stress pré-traumatique avec des images intrusives, des ruminations, des cauchemars, des troubles du sommeil où ça correspond aux symptômes de stress post-traumatique, mais par rapport plutôt à des catastrophes qu'on anticipe. Et puis, il y a des aspects qui sont proches du deuil aussi, de toute la conscience de ce qu'on perd par rapport à la canicule cet été. Plusieurs personnes me disaient qu'elles avaient l'impression qu'on leur avait volé l'été, qui était une période de loisirs, de vacances.
3: D'insouciance.
4: D'insouciance, et que là, elles se retrouvaient enfermées, comme au moment du Covid, avec un sentiment de malaise physique et psychique, hein, parce que la chaleur influe aussi sur notre état émotionnel, et coincée dans quelque chose de douloureux.
3: Alors, un guide, on l'a dit, qui a l'usage des jeunes, on va se retrouver dans quelques instants, juste après une rencontre.
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3: Rencontre avec Maël, il a 22 ans et étudie dans le domaine de la transition écologique et sociale. Maël appartient au collectif On est prêt, mouvement de mobilisation citoyenne pour la planète. Il raconte au micro de notre reporter Raphaël Constant comment il a transformé cette angoisse environnementale en engagement militant.
9: Moi, j'ai grandi dans le sud-ouest de la France à la campagne où l'écologie n'était pas forcément vraiment un sujet. Mais comme beaucoup de jeunes, je pense que c'est arrivé à moi vers 2018 quand j'étais au collège avec l'arrivée des grèves pour le climat, des marches qui avaient été initiées par Greta Thunberg.
10: Qui est une militante écologiste.
9: Et en fait, c'était la première fois que je voyais des jeunes de mon âge qui se révoltaient, qui militaient en collectif. Quand j'ai vu les premières images à la télé de ce qui pouvait se passer dans d'autres pays, notamment dans des pays des Sud, etc., en termes d'inondations, de canicules, de sécheresses, de pertes de récoltes agricoles. J'ai été un peu boulimique de vouloir apprendre plein de choses sur le sujet, et c'est comme ça que c'est parti.
10: Et donc, vous avez commencé à vous mobiliser, c'est ça, avec les jeunes de votre territoire ?
9: En fait, je me suis dit, qu'est-ce que j'aime faire ? Moi, j'aime faire de l'art, j'aime faire de la musique, j'aime faire de la danse. Et donc, j'ai organisé avec ma prof d'art plastique dans mon petit collège du fin fond de la Pampa, un concours d'art où les étudiants, les élèves pouvaient se mettre en groupe et en fait proposer une œuvre engagée sur n'importe quelle cause qui leur tenait à cœur, et notamment l'écologie. Et en fait, ça a bien pris. Et du coup, ensuite, j'ai continué avec mon école de danse, avec mon école de musique, etc., à faire des projets, à organiser des spectacles, écrire des chansons, toujours adresser un message aux gens qui étaient en face de moi, quoi. C'est toujours ça que j'ai voulu faire, quoi.
10: Et donc ces enjeux environnementaux, cette indignation dont vous parlez, est-ce que ça crée de l'éco-anxiété ?
9: Au départ, les premières années, j'étais totalement anxieux, mais ça en était vraiment maladif, je pense. J'étais d'autant plus frustré et d'autant plus anxieux, je pense, que j'avais pas trop de solutions et que c'était, je pense, un peu le début de ces enjeux-là pour le grand public et notamment pour la jeunesse. Je savais pas par quoi commencer. Tout de suite, de le transformer en quelque chose, je me suis dit, en fait, si je fais ce que j'aime et si j'allie ma passion et ce qui m'anime au quotidien avec ce qui me terrifie aussi au quotidien, peut-être que des gens vont se reconnaître dans ce message-là et vont vouloir faire des choses tous ensemble, quoi.
10: Et en plus de cette mobilisation citoyenne, est-ce que vous avez mis en place des éco-gestes, des choses au quotidien ?
9: Oui, clairement. Mais malgré ça, au départ, j'étais très intransigeant. Avec tous mes amis, j'étais en mode « Non, il faut plus utiliser de plastique, il faut se déplacer en vélo un maximum. » Et je culpabilisais énormément de chaque petite consommation que je faisais. Et en fait, ça m'a mis encore plus mal, je pense. Je pense que les éco-gestes sont une première piste. Ça répond pas vraiment à la question de l'écologie pour moi, qui est plus un problème de l'ordre systémique. Et donc, de réduire ça à des petits gestes alors qu'on pourrait faire bien plus grand et bien plus de choses avec ses moyens, évidemment. Mais moi, quand je rencontre par exemple d'autres jeunes dans des écoles et des universités, que j'ai l'occasion d'animer des ateliers, des conférences, etc. depuis 3 ans, j'essaie vraiment de motiver les gens à leur dire je sais que vous êtes tentés peut-être de vous dire je vais faire mes courses de manière plus équitable et je vais changer de banque avec une banque plus éthique, et c'est vraiment des choses qu'il faut faire. Mais en fait, si on peut faire les choses dans un élan de comment on fait des projets, comment on utilise sa passion et son métier aussi au service de l'écologie, bah, c'est encore plus fort.
10: Et alors, est-ce que cette éco-conscience, elle a eu ou elle a encore un réel impact sur votre santé mentale ?
9: Quand j'ai commencé à m'engager fortement à mes 18 ans, ça allait beaucoup mieux parce que je faisais plein d'actions. Mais je dois dire que c'est davantage les impacts en termes de pollution, en termes de dérèglement climatique, qui ont davantage un impact sur ma santé mentale. Quand je suis arrivé en région parisienne pour mes études et que j'ai constaté autour de moi que j'habitais dans une banlieue parisienne avec très peu d'espace vert, tout était bétonné. Moi, j'ai carrément fait une dépression la première année où je suis arrivé en région parisienne, tellement je me sentais mal. Mais du coup, j'ai été obligé de voir un psy et je me suis même tourné vers une psychologue à Paris qui travaille notamment sur les enjeux un peu écologiques, qui était spécialiste de la thérapie cognitivo-comportementale, une forme de thérapie qui pousse vraiment à l'action avec des exercices concrets où on identifie quelles sont les problématiques qu'on vit au quotidien et comment on peut trouver des leviers d'action vraiment très simples petit à petit pour y remédier. Par contre, la première chose, si on ne sait pas par où commencer et qu'on n'en est pas au point de l'angoisse complète, c'est plutôt en fait de s'engager, d'en parler autour de soi, de trouver des pistes communes, d'aller voir ses voisins, ses amis, etc. pour aller mieux, quoi.
10: Mais finalement, Maëlle, est-ce que vous avez de l'espoir ?
9: J'ai totalement de l'espoir. Pour moi, pour sortir de l'angoisse, c'est le collectif qui est la première piste d'action concrète pour d'abord aller mieux. Et ensuite, pour avoir un impact concret. Et c'est quand on a un impact concret sur le monde qui nous entoure qu'on se bat pour que les gens puissent habiter la Terre d'une manière digne. Ça redonne de l'espoir. Et en fait, on sort du cercle vicieux et on rentre dans un cercle vertueux où plus on fait de belles choses, plus le monde est beau, plus ça nous donne envie d'agir, plus on agit et la suite, on la connaît, quoi.
3: Docteur Emmanuel Contamin, on entend Maëlle au micro de Raphaël Constant. On dirait qu'il a lu votre bouquin, non ?
4: Ben on est complètement raccord, effectivement, hein, puisque les deux ressources fondamentales sur lesquelles on arrive, c'est les liens collectifs et l'engagement dans l'action. Et c'est vrai que les petits gestes ont comme vertu à la fois de nous donner un sentiment d'alignement, de cohérence interne et... C'est important qu'on mette pas toute notre énergie là-dedans parce que sinon on s'épuise. Et l'énergie, il faut aussi la mettre vraiment dans des engagements collectifs parce que ça va vraiment nous nourrir. Le partage des émotions, tant qu'elles sont dans la fenêtre de tolérance, même si c'est des émotions douloureuses d'ailleurs, c'est quelque chose qui nourrit les liens. Et l'espérance, moi j'aime mieux l'espérance parce que l'espoir peut être parfois un petit peu passif. On attend un résultat et puis s'il ne vient pas, on se désespère. Pour moi, l'espérance est vraiment associée à l'engagement dans l'action.
3: Rester positif, on a bien entendu ça, mais le problème qu'on pourrait, l'argument qu'on pourrait vous opposer, docteur Contamin, c'est que beaucoup des leviers du changement ne sont pas vraiment entre les mains de la jeunesse. Vous l'avez dit, le collectif peut changer les choses. D'ailleurs, on en a l'illustration en ce moment. Mais malgré tout, ceux qui décident à la tête des entreprises, à la tête des gouvernements, c'est pas vraiment, ils ne sont pas vraiment nés de la dernière pluie.
4: Absolument, c'est pour ça que l'engagement politique est indispensable et que il faut vraiment réfléchir à ce qui nous correspond le mieux comme type d'action. Certaines personnes vont être plus à l'aise par des actions très combatives, de résistance, comme les soulèvements de la terre, ou auront vraiment le courage d'un engagement politique qui demande aussi de savoir encaisser des coups. D'autres vont être plus à construire des alternatives, comme l'exemple qu'il donnait de création artistique ou d'engagement dans des actions sociales ou écologiques, de repères cafés, de jardins partagés, etc. D'autres vont plus travailler sur un changement de culture, mais l'enjeu, c'est de trouver un mode d'action collectif qui correspond à ce qui a vraiment du sens pour nous, à un contexte où on se sent bien et travailler vraiment sur la qualité relationnelle de ces engagements.
3: On va poursuivre notre échange, docteur Emmanuel Contamin. On ira aussi au Togo pour donner la parole à un autre jeune engagé pour l'environnement et la communauté. On va se retrouver juste après ce titre, Duran Jones and the Indication, Sea Gets Hotter. C'est

0: Priorité santé sur RFI, apprendre à traverser nos émotions face aux défis du changement climatique. On reçoit aujourd'hui l'un des auteurs du petit guide psy à l'usage des jeunes éco-conscients, pédopsychiatre, Dr Emmanuel Contamin. On parle d'une forme d'incertitude globale face à l'avenir. Vous êtes spécialiste des troubles post-traumatiques. Comment on rassure très concrètement? Il y a ce guide, on l'a bien compris, mais quand quelqu'un arrive en quasi panique environnementale, s'il faut le rassurer, non pas, ça va pas se faire en une séance, mais s'il faut vraiment l'aider dans l'urgence, est-ce qu'il peut y avoir des méthodes pour l'accompagner?
1: Il y a bien sûr des exercices de régulation émotionnelle qui permettent de diminuer un trop gros niveau de perturbation qui empêche de voir les choses clairement et empêche d'agir de façon bien structurée. Donc il y a toute une série d'exercices de régulation émotionnelle. Souvent au début de la prise de conscience, les personnes ont tendance à faire ce qu'on appelle de l'infobésité, c'est-à-dire aller chercher des tonnes d'informations qui vont plutôt augmenter leur niveau de stress. Donc on cherche aussi à canaliser un petit peu le niveau des informations auxquelles on est exposé et chercher aussi des informations du côté des solutions et pas que de l'analyse du problème. Et puis, il y a surtout cette question des relations, puisque c'est vraiment notre principale ressource de résilience, ce sont nos liens, d'aider les personnes à trouver d'autres avec lesquels elles se sentent comprises, elles peuvent partager ce qu'elles vivent. Et Maël, qu'on écoutait tout à l'heure, parlait d'approches d'éco-psychologie qui tiennent compte de tous les liens avec les autres vivants qui sont essentiels pour notre équilibre. Les principales approches de l'éco-psychologie se font en collectif par une série d'exercices permettant à la fois de renforcer des ressources de régulation émotionnelle, de traverser ensemble les émotions douloureuses, de pouvoir retrouver un regard d'espérance et s'engager ensemble dans l'action.
0: Et on va tout de suite donner la parole à des auditeurs préoccupés par leur environnement. On part tout d'abord pour la République démocratique du Congo.
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0: Et c'est à Kisangani qu'on vous retrouve. Jackson, bonjour.
7: Et bonjour Caroline.
0: Oui, 53 ans Jackson. Vous, autour de vous, à Kisangani, qu'est-ce qui vous inquiète particulièrement au niveau de l'environnement?
7: Ah oui, moi, autour de moi, en fait, c'est l'insouciance. Généralisée, quoi.
0: J'entends pas bien ce que vous me dites, Jackson. Parlez un petit... Rapprochez-vous bien du téléphone.
7: Bien sûr. En fait, là, vous m'entendez?
0: Un peu mieux, oui, c'est mieux. Alors, qu'est-ce qui vous inquiète autour de vous?
7: Ouais, d'accord. J'ai lu ceci chez moi, ici. C'est l'insouciance qui m'inquiète, quoi. L'insouciance collective, à tous les niveaux, quoi. Il y a des habitants des quartiers, les services étatiques, etc. C'est facile de trouver, par exemple, des poubelles dans la rue, des poubelles entassées. Et puis, il y a même des avenues qui sont bloquées par... l'entassement de en fait l'état des poubelles qui sont charpillées ça et là.
0: Donc c'est des négligences, c'est un double problème. C'est un problème pour l'environnement, mais à la base, il y a des incivilités et puis il y a l'absence au niveau des institutions de services de ramassage efficaces. Vous, de votre côté, est-ce que vous faites des actions pour justement prendre vos responsabilités?
7: Ah oui, moi, personnellement, je fais des actions. En fait, c'est pas pour m'inventer. Du moins, j'ai dit ce que moi, je fais, quoi.
0: Oui, oui.
7: Par exemple, à la maison, chez moi, j'essaye de faire le tri sélectif. Je fais le tri sélectif et puis j'essaie de séparer les déchets. Il y a des déchets non bio et bio et je ne les mélange pas. Et la preuve est que, par exemple, chez moi, dans la poubelle que j'ai utilisée, depuis 14 ans jusqu'à aujourd'hui, c'est la même. Parce que là, je ne dépose que les déchets organiques, en fait, les restes alimentaires et tout. Mais les déchets non bio, je les mets à part et je m'en occupe autrement.
0: Et vous avez une question justement sur la façon de faire passer les bons messages. Je vous en prie, Jackson, allez-y.
7: Qui ramasse. Allô?
0: Oui, je voulais que vous posiez votre question maintenant. S'il vous plaît.
7: Oui, moi, ma question, c'est en rapport avec l'éco-conscience, comme le terme de l'émission.
0: Oui.
7: Est-ce que l'éco-conscience, parce que pour moi, l'éco-conscience doit être un état d'esprit. Ça ne doit pas être un slogan comme chez nous ici. Mm. C'est un slogan, en fait. On en parle, mais les gens n'agissent pas. Est-ce que l'éco-conscience n'est pas mieux que ce soit inculqué au niveau des familles plutôt que de manière épaisse ou vaille-que-vaille?
0: Mais c'est une approche extrêmement intéressante, Jackson. Cette transmission de l'éco-conscience en famille, le rôle des parents, leur éducation aux enfants, ça passe aussi par ça, parce que votre guide, c'est vrai, il s'adresse aux jeunes, mais il faut aussi penser à ceux qui donnent les bons messages.
1: Absolument, il faut qu'il y ait vraiment une synergie entre les messages donnés par les parents, les messages donnés par l'école, les messages donnés par la société en général. Et c'est quand ces trois informations convergent qu'on arrive vraiment à développer du pouvoir d'agir. Parce que si on est seul dans son coin, c'est très décourageant. Ce qui est important dans les messages éducatifs, c'est que les parents donnent aussi l'exemple à la fois des bons comportements, mais aussi d'une capacité à aller vers les voisins, à aller vers les associations de quartier, à aller vers les écoles et faire bouger d'autres autour d'eux. Parce que finalement, dans les messages qu'on transmet à l'école aux enfants, en France en tout cas, il y a des messages de type information, voilà, il y a une crise climatique, et même des messages très stressants. Hein, potentiellement, on va vers des points de rupture, hein, c'est dans les référentiels d'éducation nationale. Et puis après, il y a des messages sur les comportements qu'il faudrait faire, à la fois individuels et collectifs. Mais si on ne propose pas aux enfants une manière concrète d'engager ces changements de comportement, on les met là aussi dans l'impuissance et le découragement. Donc il faut vraiment que le travail des parents, des familles, viennent rejoindre le travail des écoles, des associations de quartier, et les collectivités locales vont aussi être entraînées par ces mouvements sociaux.
0: Engagement familial et collectif. Merci Jackson pour votre appel.
1: Merci.
0: On part pour le Tchad, c'est Bethel à Djamena qui est avec nous. Bethel, bonjour.
2: Bonjour à toute l'équipe l'émission Priorité Santé.
0: Alors vous, ce qui vous inquiète autour de vous, c'est l'évolution du paysage. Qu'est-ce qui vous préoccupe en particulier, s'il vous plaît?
2: Le changement climatique se déroule à un impact direct et visible sur nos cours d'eau et surtout le lac qui constitue le patrimoine de ce pays.
0: Le lac Tchad qui est impacté.
2: Le lac Tchad est vraiment menacé. Et l'ensablement de nos cours d'eau qui nous produisent de poissons et d'autres, beaucoup de choses sont en train de vraiment disparaître et ça nous inquiète.
0: Ça vous inquiète de quelle façon? Est-ce que ça crée chez vous une véritable angoisse? Est-ce que vous avez fait des choses pour essayer de calmer cette peur intérieure?
2: C'est pas facile. Parce que là, nous n'avons pas la force pour arrêter quelque chose là. Mais sinon, chaque année, ces derniers temps, nous avons beaucoup de problèmes d'avoir le poisson en quantité comme d'habitude. Et là, ça sème la peur vraiment dans tout le cœur.
0: Dans tous les cœurs. Bethel, merci pour votre témoignage. Là, on entend une forme de sentiment d'impuissance qu'on peut tout à fait comprendre quand on voit les eaux d'un lac qui s'assèchent, qui descendent, des températures à 43-45 degrés, moins de poissons, l'alimentation qui change. Là, c'est du concret.
1: Ben oui, c'est des situations où s'il n'y a pas d'action, c'est sûr qu'on va vers le découragement, l'épuisement, la dépression. Et c'est essentiel d'arriver à mobiliser une action collective. Il y a des projets qui existent, souvent en collaboration entre des ONG du Sud et du Nord, comme Terre et Humanisme, qu'a lancé Pierre Rabhi ou d'autres. Il y a le projet d'une grande muraille verte dans les pays du Sahel qui marche plutôt bien, je crois, au Sénégal, mais qui n'est pas forcément soutenu de façon adéquate dans tous les pays. Mais je pense que l'idée, c'est qu'une situation aussi grave et collective, on peut y répondre que par un engagement communautaire. Et à partir du moment où il y a une communauté locale qui commence à agir, à montrer qu'elle peut avoir de l'influence, elle va agréger de plus en plus de gens autour d'elle et pouvoir développer des collaborations à la fois avec les autorités politiques et avec des ONG du Nord qui pourront les soutenir.
0: Donc s'adresser au collectif serait certainement aussi un conseil que vous donneriez à Georges du Bénin sur WhatsApp. Il explique qu'il s'inquiète à cause de ce qui se passe dans l'agriculture, les produits maraîchers, les tomates, piments, gingembre, tout ça s'est obtenu avec des engrais chimiques, les arbres sont coupés et il se sent impuissant face à tout ça. Il ressent un sentiment d'impuissance. Donc ce que vous conseillez vraiment, c'est d'imaginer, d'aller vers des associations qui doivent exister et de s'engager, d'en parler ou au moins d'en parler avec la communauté.
1: Alors au Bénin, il y a une très belle initiative qui s'appelle le Centre Sangaï à Porto Novo. Vous aviez fait, je crois, un reportage dessus.
0: On a eu des reportages. Moi, je m'étais rendu sur place pour visiter, etc.
1: Voilà, où il y a un vrai projet d'agroécologie avec aussi le développement de circuits de transformation, d'activités économiques secondaires comme la restauration autour des produits, de développer des circuits circulaires, de former le maximum de jeunes. Donc, au Bénin,
0: je pense qu'il y a
1: vraiment des choses dont on peut s'inspirer.
0: Et tout de suite, on part juste à côté, on part au Togo.
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0: Et on retrouve en ligne Yaovi Andele. Bonjour Yaovi.
12: Bonjour.
0: Vous êtes chargé de stratégie, suivi mobilisation de ressources au sein de l'ONG Les Jeunes Volontaires pour l'Environnement du Togo. Alors une première question toute simple, qu'est-ce qui vous a poussé à rejoindre cette association et ça remonte à quand?
12: Oui, ça remonte déjà en 2017 et c'est par suite de cette conscience de pouvoir faire quelque chose et par rapport à nos impacts sur l'environnement. Donc, il faut dire que déjà à l'université, avec des amis, on avait essayé de mettre en place une association des jeunes pour le soutien et la protection de l'environnement, mais qui n'avait pas marché. Donc, j'ai toujours voulu m'engager pour la protection de l'environnement. Et donc, en 2017, j'ai eu la chance de croiser Jive lors de la première édition de la conférence des jeunes sur les changements climatiques. Et j'ai constaté que vraiment, c'est une association dans laquelle je pourrais m'engager et militer pour la cause environnementale.
0: Et au niveau, excusez-moi, Yaovi Andele, au niveau de l'Afrique, du continent, c'est quoi le poids de cette association des jeunes volontaires pour l'environnement?
12: Oui, il faut dire qu'au niveau de l'Afrique, nous sommes déjà dans 35 pays du monde et ça rassemble assez de jeunes. Aujourd'hui, on est à 50 000 membres qui s'engagent au sein de leur communauté à apporter des solutions concrètes aux problèmes qu'ils vivent en matière de changement climatique et de dégradation de l'environnement.
0: Donc 50 000, on est vraiment dans le collectif. Vous, à titre personnel, dans votre cas personnel, c'est parti de quoi cette prise de conscience? Je ne sais pas, dans l'enfance, dans l'environnement, autour de vous, dans la famille, qu'est-ce qui s'est passé spécifiquement pour que vous ayez ce déclic et peut-être aussi cette angoisse?
12: Voilà, et l'histoire de cette association remonte en 2001 avec un feu de brousse qui avait dévasté toute une forêt autour de villages que nous appelons Tiko. Et c'est beaucoup de plantations qui étaient parties en ce moment-là. C'est le déclic qui a poussé les jeunes à se rassembler sous le leadership du feu Sénat Luka qui s'est dit « il faut qu'on fasse quelque chose ».
0: Oui, mais vous, à titre personnel, Yaovi, pourquoi cet engagement, vous, personnellement?
12: Oui, c'est par rapport à cette volonté de pouvoir faire quelque chose à la nature, à ce que ça ne se répète pas. Donc, c'est l'engagement face à la nature, faire quelque chose pour la génération future. Parce que si je reste muet, ça veut dire que les effets vont continuer et c'est l'impact durable sur les communautés à venir, les générations à venir.
0: Et ça se traduit par des choses très concrètes, des projets concrets. Vous pouvez nous donner un exemple, s'il vous plaît?
12: Oui, par exemple, j'ai travaillé personnellement sur l'accès à l'énergie durable dans les communautés parce qu'on s'est dit qu'il faut aller vers les énergies durables, les énergies renouvelables. Donc, j'ai travaillé dans les villages de l'Est Mono au niveau du pays, et des villages qui n'ont pas accès à l'énergie. Donc, au lieu d'aller vers la consommation des énergies fossiles, je me suis engagé à vulgariser les énergies solaires qui sont plus durables et respectueuses de l'environnement.
0: Est-ce que vous avez vu des résultats concrets, c'est-à-dire moins d'arbres coupés autour des villages?
12: Effectivement, et je donne l'exemple de Tikon où aujourd'hui toute la forêt d'Assimé a été restaurée parce que les actions ont amené la communauté à comprendre la nécessité d'aller vers une gestion durable des ressources. Donc, ça fait plus de 3000 hectares qui ont été restaurés autour de la forêt et qui donnent des services écosystémiques aux communautés aux alentours.
0: Un jeune travailleur pour l'environnement, ça fait chaud au cœur. Yaové Ndélé, merci beaucoup. Docteur Emmanuel Contama, là, on y est directement dans votre sujet et on voit les résultats concrets, ça marche.
1: Oui, je trouve que c'est un témoignage très inspirant parce que en France, on a parfois tendance à opposer les enjeux écologiques et sociaux alors qu'ils sont vraiment intimement liés. Et on sait que c'est les plus pauvres qui sont les plus touchés par le dérèglement climatique.
0: C'est vrai qu'ici, il y a une petite musique qui dit que finalement, c'est, je m'excuse de dire ça, c'est un truc de bobo, c'est pas des gens qui sont près de la nature, c'est des gens des villes qui, du jour au lendemain, se réveillent éco-conscients. C'est pas du tout ça. Là, on en a eu l'illustration très concrète.
1: Absolument. Et en France aussi, c'est les personnes les plus pauvres qui sont les plus impactées parce qu'elles ont des logements moins bien isolés, elles n'ont pas de quoi se payer des voitures électriques, etc. Donc, il y a vraiment cet enjeu d'intégrer les transformations sociales et écologiques dans des vrais programmes qui intègrent les communautés locales et qui vont redonner un dynamisme, un espoir, une perspective d'avenir qui manque beaucoup aux jeunes actuellement.
0: Peut-être une question un petit peu embêtante. Finalement, est-ce que ce n'est pas les personnes convaincues qui vont lire votre livre? Comment aller justement attirer des personnes qui ne savent pas qu'il y a ces ressources, aller vers ces ressources? On n'y pense pas forcément.
1: Ben, j'espère que d'autres personnes auront la curiosité d'essayer de comprendre ce que vivent les jeunes. Et puis, on a voulu ce livre aussi comme un outil pour soutenir le dialogue, parce qu'il y a une grosse difficulté actuellement d'arriver à dialoguer avec des personnes qui ne sont pas du même point de vue. Les réseaux sociaux ont beaucoup durci les oppositions. Et donc, on donne aussi des pistes pour comment entamer un dialogue qui permettent de rejoindre l'autre là où il est et de l'aider à augmenter son niveau d'éco-conscience s'il est actuellement plutôt éco-inconscient.
0: Préparer les petites pousses du monde d'après, c'est une citation de votre livre. Plus d'entraide, grand merci pour votre éclairage, docteur Contamin. Je renvoie donc vers ce guide psy à l'usage des jeunes éco-conscients, c'est chez Odile Jacob. Merci à vous, au revoir.
1: Merci.
0: Et on va parler recherche, générosité aussi dans quelques instants à l'occasion du Pasteur Don, juste après ce titre de Lost Frequencies et Mary Froese, Paraiso, c'est sur RFI.

0: Le Pasteur Don, soutenir la recherche médicale et les travaux des équipes de l'Institut Pasteur. Opération annuelle d'appel aux dons qui commence demain, ça dure jusqu'au 11 octobre 2026. Et à l'occasion du 26e anniversaire de cette mobilisation, eh bien c'est la préparation aux épidémies qui est mise en avant par Pasteur. Pour en parler, on vous retrouve, professeur Arnaud Fontanet, bonjour.
1: Bonjour Caroline.
0: Vous êtes le responsable de l'unité d'épidémiologie des maladies émergentes à l'Institut Pasteur, aussi prof au Conservatoire national des arts et métiers. Professeur Fontanet, cette préparation aux épidémies, elle repose sur plusieurs directions pour comprendre, parce qu'on parle du Pasteur Don, savoir à quoi sert cet argent qui est demandé à celles et ceux qui nous écoutent, aux institutions. Quand on se prépare aux épidémies, ça commence avant le diagnostic par une capacité à anticiper.
1: Alors, il y a beaucoup d'éléments dans la préparation aux épidémies. Il y a effectivement la participation à la surveillance qui permettrait de détecter des signaux précoces. Et ça se fait, par exemple, dans les 32 instituts du Pasteur Network, un ensemble d'instituts à l'échelle mondiale. Il y a aussi en France les centres nationaux de référence, 15 sont abrités par l'Institut Pasteur et contribuent à cette surveillance. Mais il y a aussi pour nous un travail de fond en amont, où on a demandé aux équipes, en fait, si vous deviez pouvoir, dans les 100 premiers jours, par exemple, d'une épidémie, développer un test diagnostique, trouver une molécule thérapeutique prometteuse ou un procédé vaccinal, de quoi auriez-vous besoin? Quel équipement faut-il que vous puissiez acquérir? Mettez en route toute cette démarche pour identifier où seront les goulets d'étranglement, de façon qu'on puisse vous aider et que le jour J, quand une épidémie démarrera, on sera capable de partir sur une piste, comme je disais, d'un test diagnostique, d'un traitement ou d'un vaccin.
0: Ça veut dire, quand on vous écoute, un exercice, on va dire, en presque temps réel, taille réelle, besoin réel.
1: Alors, c'est ça. Ce qui se passe aussi, c'est qu'entre-temps, on a des alertes épidémiques. L'année 2026 a malheureusement été riche en alertes. Il y a eu l'épidémie de Mpox à Madagascar, qui est la continuité d'une épidémie qui est en cours depuis 2024 et qui touche à la fois l'Afrique de l'Est et l'Afrique de l'Ouest. Il y a eu l'épopée incroyable de ce bateau de croisière avec cet antivirus qu'on a tous suivi au mois d'avril-mai. Et puis, de façon très dramatique, aujourd'hui, une épidémie majeure dans le nord de la République démocratique du Congo, une épidémie d'Ebola. Et donc, à chacune de ces alertes, nos équipes se mettent en route, testent les procédés que l'on avait identifiés comme prometteurs, et puis on regarde où ça coince, si on essaye d'améliorer. Et c'est vrai que c'est comme ça qu'on apprend, entre guillemets, qu'on s'entraîne et qu'on espère on sera capable d'être plus à même de mieux réagir pour les prochaines crises.
0: Et tout ça, ça montre une nouvelle fois l'importance de l'approche Une seule santé, One Health, cette surveillance conjointe des indicateurs de santé humaine, de santé animale, tout ça lié à l'environnement.
1: Alors, ce qui est vrai pour tous les virus que je viens de vous citer, c'est qu'effectivement, ils ont au départ une origine animale. Pour les Mpox, on pense surtout à des petits écureuils. Il pourrait aussi avoir certains rongeurs type les rats de Gambie. Pour l'antivirus, et bien là aussi, c'était un rongeur d'Amérique latine. Et puis, Ebola, il y a des chauves-souris et peut-être des primates non humains qui sont impliqués. Mais il est très important pour nous aussi d'être capable d'avoir cette surveillance animale, y compris pour identifier des nouveaux virus qui seraient susceptibles un jour de passer chez l'homme et de créer de nouvelles épidémies ou pandémies.
0: C'est ce qu'on est en train de faire en ce moment, mais est-ce que le volet communication, il est aussi intégré dans ce projet absolument gigantesque de préparation aux épidémies?
1: Alors, c'est vrai que c'est un terme qui est vu quelquefois de façon un peu ingrate. On préfère parler de l'action, on aime moins dire qu'il y a tout ce travail de fond qui est pourtant absolument essentiel pour nous. En fait, c'est la leçon qu'on a tirée de la pandémie Covid. Je dirais pas qu'on a été pris par surprise, mais ça a été une pandémie absolument catastrophique, comme on s'en souvient tous, et on s'est tous retrouvés complètement submergés. La leçon pour nous, ça a été de nous dire on ne peut plus revivre ça et il faut que l'on soit en amont beaucoup mieux préparé pour pouvoir déclencher ces ripostes biomédicales que j'ai citées déjà pour la prochaine pandémie. Donc c'était vraiment aussi ces leçons tirées de la pandémie Covid. Alors c'est vrai que les gens, ils n'aiment pas trop hein, qu'on leur rappelle cet épisode dramatique. On a plutôt envie de l'oublier. Et donc il y a un côté un petit peu ingrat dans la préparation. Mais je pense que c'est important d'en parler. Et le message qu'on voudrait vous faire passer, c'est que ben, sachez que nous, on y travaille. Peut-être vous, finalement, continuez à vaquer vos occupations. Mais aidez-nous parce que on veut être là pour la surveillance, on veut être là pour l'action. On a besoin de vos dons. Et c'est vraiment important parce que malheureusement, on n'est pas à l'abri d'un nouvel épisode comme celui qu'on a pu vivre il y a 5 ans.
0: Voilà, professeur Fontanet, un grand merci. Le message est bien passé. Et tous les détails pour ce Pasteur Don, je vous renvoie vers le site officiel pasteurdon.fr. Priorité santé, c'est fini. Merci à toute l'équipe, Ophélie Lassen, Talimpo, Camille Polo, Victor Hull et Mathieu Badre à la réalisation. Demain, nous vous proposons de réentendre l'émission que nous avions consacrée aux déserts médicaux. Comment se soigner quand la plupart des médecins s'installent dans les capitales, dans les grandes villes? Quelle stratégie pour faire face à ce problème et promouvoir des soins de proximité, de qualité? On se donne rendez-vous à 9h10. D'ici là, restez à l'écoute et surtout, portez-vous bien.
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0: Dans 10 minutes, vous allez retrouver 8 milliards de voisins avec Emmanuel Bastide. Bonjour.
3: Bonjour Caroline, bonjour à tous les voisins et voisines. Et bien aujourd'hui, nous ferons le point sur le mouvement lycéen en France et nous donnerons ensuite la parole à un chercheur canadien qui s'intéresse d'ailleurs de très près à la situation en France dans les lycées et qui travaille sur la montée de l'intolérance dans les écoles au Canada. Et bien sûr, vous pouvez poser vos questions au 33 6 11 80 41 89.
0: À tout à l'heure.
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0: Merci de rester avec nous à l'écoute de RFI, les midi à Paris, 10h en temps universel. Le journal, c'est tout de suite avec vous, Karine Bellicha. Karine, bonjour.
6: Bonjour Caroline, bonjour à tous. À la une, les attentats du Hamas du 7 octobre 2023, 3 ans après, la société israélienne est toujours en état de choc et commémore toute la journée le pire massacre de son histoire, date qui marque un tournant pour toute la région et la dévastatrice campagne militaire à Gaza. Reportage dans l'enclave palestinienne dans un instant. Une région entière complètement bouleversée jusqu'au Yémen, où les Houthis alliés de Téhéran gagnent du terrain, multipliant les attaques, malgré la contre-offensive gouvernementale avec la pluie et l'aval de Riyad. Et puis nous évoquerons les suites du mouvement lycéen en France après la très forte mobilisation d'hier et les tentatives du gouvernement d'apaiser la crise avant un nouvel appel à battre le pavé de nouveau demain. Mais avant de développer ces titres, la saison des Nobel bat son plein. Médecine lundi, physique hier et place à la chimie aujourd'hui. Bonjour Simon Rosé.
7: Bonjour.
6: Le verdict vient tout juste d'être rendu par le comité Nobel et ce sont le français Henri Kagan et le japonais Kenzo Sohai qui sont récompensés pour des travaux sur la forme des molécules.
7: Et oui, car plusieurs molécules sont ce qu'on appelle chirales dans le jargon, comme les mains gauches et la main droite. Elles sont identiques, mais en fait, elles ne peuvent pas se superposer. C'est important parce que cette forme des molécules, elle a des effets sur leurs propriétés chimiques. Un médicament, par exemple, si l'un d'entre eux est efficace dans sa forme gauche, il peut en revanche être nocif dans sa forme droite. Et toute la question, c'est de savoir comment est-ce que la chimie choisit comment lors d'une réaction chimique. Ça se fait qu'un côté apparaît plutôt que son image miroir. Henri Kagan et Kenzo Sohei ont mis au point une réaction chimique qui, spontanément, sans aucune intervention extérieure, aboutit toujours à la même forme. Dans le jargon, toujours, c'est ce qu'on appelle l'homochiralité. Et c'est une solution et une énigme chimique vieille de plus d'un siècle. Et pour cela, ils sont donc récompensés par l'Académie royale des sciences de Suède.
6: Les Français Henri Kagan et le Japonais Kenzo Sohei, donc, pour ce prix Nobel. Et le Nobel de littérature, ce sera demain avant celui de la paix, vendredi. Merci Simon Rosé. 3 ans après le 7 octobre, la société israélienne est toujours en état de choc, hantée par les massacres du Hamas, journée la plus meurtrière dans l'histoire du pays. Les hommages aux victimes ont se déroulé tout au long de la journée. Ils ont déjà commencé. Hommes, femmes, enfants massacrés dans les kibbutz près de la frontière avec Gaza et au festival de musique Nova. 1221 morts au total, en très grande majorité des civils. 251 otages emmenés de force dans l'enclave palestinienne. Le 7 octobre 2023, date de bascule pour la région tout entière, face à la dévastatrice riposte israélienne. Gaza réduit en ruine, 74 200 morts palestiniens, 1,5 million de déplacés. Et malgré le cessez-le-feu, la situation humanitaire reste désastreuse. Il y a 3 ans, Israël bombardait des quartiers entiers dans le cadre de l'élimination ciblée de hauts responsables du Hamas. Le 17 octobre 2023, c'est le camp de réfugiés d'Al-Bouraj qui était visé. Plus de 120 personnes ont été tuées ce jour-là, dont des femmes et des enfants. Rami El-Megari s'est rendu dans ce quartier qui reste en ruine 3 ans plus tard. Reportage.
8: Ce quartier était très peuplé, très animé avant. Aujourd'hui, c'est vraiment très calme. On appelle cette zone le bloc 3.
9: Yad Jaber habitait dans cette zone résidentielle avant qu'elle soit détruite en 2023. Il y avait là une douzaine de maisons, de petits immeubles occupés par une dizaine de familles. Le regard triste, Yad contemple ce qu'il reste de son ancien quartier, dévasté par les bombardements. Des tonnes de gravats, des habitations toujours éventrées, la nostalgie l'étreint.
8: Oui, je me souviens, pendant les fêtes, nous étions tous ensemble. Tous les enfants venaient frapper aux portes des habitants pour leur souhaiter bonne fête. Ils étaient tous comme nos enfants.
9: La mémoire des habitants du bloc 3 est douloureuse. Moas Abdel Fattah a 21 ans et il a perdu presque toute sa famille lors des frappes, ses parents, 2 frères et 2 sœurs.
10: Nous étions assis, moi et les enfants de mon oncle, devant la porte de la maison. Les petits jouaient dans la rue. C'était de bons moments. Aujourd'hui, je suis marié depuis presque 2 ans. J'ai une fille. Si Dieu le veut, nous pourrons faire revivre l'arbre généalogique de la famille.
9: Il y a 2 mois, Moas est revenu vivre dans son ancien quartier. Il y a installé une tente pour loger sa famille. Rami El-Megari dans la bande de Gaza, Frédéric Misselin, Jérusalem, RFI.
6: L'onde de choc du 7 octobre en Cisjordanie, occupée aussi où les attaques des colons se multiplient depuis. Riposte meurtrière également au Liban contre le Hezbollah pro-Téhéran. Du 7 octobre en Cisjordanie, occupée aussi où les attaques des colons se multiplient depuis. Riposte meurtrière également au Liban contre le Hezbollah pro-Téhéran. En Iran même, aux côtés

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0: Bonjour à toutes et à tous. Macoumé, c'est un mot qu'il a trop souvent entendu quand il était enfant ou adolescent en Martinique, une insulte en créole pour désigner les gays. Et de ce mot-là, des années plus tard, il a décidé de faire un étendard comme une réponse à ceux qui l'ont harcelé avec son spectacle Macoumé Superstar. Quoi de mieux en effet que de transformer l'attaque en énergie positive et communicative? C'est ce que fait Noam Sinsault sur la scène de l'Européen. Il danse, il slam, il tacle aussi l'intolérance, le racisme, l'homophobie et le mauvais goût. Noam Sinsault est avec nous sur le Pont des Arts. Bonjour Noam Sinsault.
1: Bonjour Nathalie, je suis ravie, merci pour cette belle introduction.
0: Oh, mais je vous en prie, bienvenue ici à RFI. Macoumé Superstar, c'est plus qu'un spectacle, hein. Vous le dites d'ailleurs sur scène, c'est une célébration. Célébrez votre joie d'être passé du paraître à l'être.
1: Yes.
0: Vous êtes enfin vous-même.
1: Je célèbre ma joie d'être la personne que je suis aujourd'hui, qui ne s'excuse pas d'être qui elle est, dans toute sa flamboyance, etc. Mais je célèbre également toutes les personnes en fait qui sont à la marge de la société, de toutes les personnes qui se retrouvent à la marge, qui se sentent pas forcément à l'aise par rapport à leur corps, par rapport à leurs identités. Ça va sur un spectre très grand, de personnes queer ou personnes racisées, et en fait juste leur dire en fait peu importe, si nous sommes des poussières, on sera des paillettes et on va transformer la poussière en paillettes. C'est un peu le message du spectacle.
0: Ouais, ça fait du bien d'être soi-même, donc clairement.
1: Yes.
0: C'est un soulagement.
1: Donc on le vit à fond, quoi.
0: Et le message en spectacle, en chanson, en danse, c'est aussi à nous tous qui vous regardons, soyez vous-même.
1: Soyez vous-même, exactement.
0: Vous voulez que ça infuse aussi chez les plus jeunes, surtout.
1: J'ai envie que ça infuse chez les plus jeunes parce que je sais que moi, en grandissant, j'ai grandi en Martinique. Et en Martinique, pendant longtemps, j'ai vécu pas mal d'homophobie dans mon enfance, beaucoup de micro-agressions, etc. C'est vrai que ce qui me manquait énormément, c'était avoir des gens qui me tiennent la main ou qui me démodèlent, en fait, qui me disent que je suis normal et que c'est ok et c'est beau justement
0: d'être soi-même. Et que tout va bien comme ça. Ouais.
1: Donc voilà. Donc en fait, j'essaie d'être ce modèle pour même si c'est une personne ou deux personnes ou 10 personnes, mais juste que c'est beaucoup plus.
0: Déjà,
1: je suis une super
0: star. Déjà, le job sera fait, même comme ça. Noam Sinsault, je vous présente Case Loom de la programmation musicale d'RFI. Bonjour Case.
2: Bonjour Nathalie. Bonjour Noam.
0: Je crois d'ailleurs que vous n'êtes pas totalement étrangers l'un à l'autre.
2: Non, moi, en tout cas, moi, je le connais et j'aime son humour.
0: Vous l'avez déjà
2: drôle.
0: Vu.
2: Exactement,
0: sur scène.
2: Vu sur scène, déjà.
0: Case de la programmation musicale, La vie d'un homme, c'est notre hit de la semaine.
2: Exactement. Eh bien, écoutez, je suis très heureux de pouvoir faire en musique un parallèle entre l'artiste dont je vais vous parler, qui s'appelle Tiakola et qui a sorti La vie d'un homme, un titre de son album W.M, et de faire un parallèle avec Noam, puisque Tiakola, également dans cet album, s'affirme comme un homme et affirme son identité, ce qu'il est, et il l'affirme, il l'assume.
0: La vie d'un homme, extrait.

0: Tia Cocola.
1: Voilà, Tia Cocola qui partage l'affiche avec un groupe de légendes.
2: Exactement.
1: Que les plus anciens auront peut-être connu, Zaïko, Langa, on en parle avec vous tout à l'heure, Kays. Et puis, on va vous entraîner en Arménie, où vient de se tenir la deuxième édition du festival Théâtron, au programme notamment des ateliers de danse contemporaine.
3: Aujourd'hui, pour être un bon danseur, tu dois vraiment pouvoir tout faire. C'est comme parler des langues. Le plus de langues que tu parles, le mieux tu te sens dans le monde, non? Tu te sens partout, chez toi, quand tu parles la langue. Donc c'est pareil.
1: Voilà, un reportage signé Fanny Imbert.
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1: Sur le pont des arts avec Noam Sinceau pour Makoumé Superstar, extrait.
5: Oui. J'ai grandi au Makouba,

0: le Makupa, je sais que beaucoup de Martiniquais grincent des dents quand je dis le Makupa, parce que le Makupa, c'est une toute petite commune de la Martinique. C'est au Nord-Atlantique. C'est tellement petit que si tous les gens du Makupa étaient présents ce soir, ce ne serait pas complet, d'accord, hein? D'accord. Il y a une fois, il y a eu 10 personnes du Makupa à mon spectacle et j'ai eu très peur pour le Makupa. Je me suis dit, mais s'ils sont tous là, qui s'occupent de la mairie, quoi, enfin... Non, mais vraiment, quoi, c'est important. Et pendant longtemps, on m'a insulté quand j'étais à l'école primaire. On m'a beaucoup insulté quand j'étais jeune, parce que j'étais très efféminé. On m'a insulté de Makoumé. Makoumé qui signifie PD en créole, ma langue maternelle. Et depuis petit, on m'appelait Makoumé, Makoumé, Makoumé. Sauf que moi, à l'époque, j'étais trop jeune pour savoir qui j'étais Makoumé. Et je ne savais pas ce que ça voulait dire, Makoumé. Du coup, mon esprit a traduit que les habitants du Makupa. Des Makoumé. Et moi, j'ai toujours été très militant dans la cour de récré. Oui, je suis Makoumé. Mais, vous aussi, vous êtes Makoumé. Nous sommes toutes et tous Makoumé. Mon papa est Makoumé, tout à fait. Jusqu'au jour, les amis, où tout a basculé. Le jour du drame.
1: Voilà, bon, on n'en dira rien de ce drame, hein, Noam Sanso, on va pas spoiler le spectacle. Il faut imaginer sur scène le décor, hein, un drapeau mi-Martinique, mi-arc-en-ciel, et puis vous, en tenue sexy, avec le chapeau martiniquais, vous avez voulu faire de cette célébration un show, Noam Sanso, d'abord. Hein.
0: Oui, c'est un show avant tout, qui va sûrement me apporter beaucoup de problèmes avec toute ma commune du Makupa que j'aime d'amour. Mais j'ai voulu créer ce spectacle comme vraiment une expérience pour les gens. C'est pour ça que j'ai dit que c'est plus qu'un spectacle, c'est vraiment une expérience. Les gens arrivent, toutes les musiques du spectacle, les productions musicales, c'est des productions originales pour le spectacle qu'on a créé avec un producteur qui est une personne formidable, qui s'appelle Wiki Kemades. La mise en scène est formidable avec mon metteur en scène Amiel Mokad. Et puis tout ce qui est décor, le drapeau qui s'appelle que j'ai renommé le rouge vert noir Makoumé, parce que rouge vert noir c'est le nom
1: du drapeau. C'est les couleurs de la Martinique,
0: ça,
1: voilà.
0: Et rouge vert noir Makoumé pour pouvoir faire une touche. Donc j'ai envie que les gens arrivent et qu'ils n'aient pas juste des blagues, qu'ils repartent vraiment avec voilà. De la joie, de la douceur.
1: De la danse, on parlait de danse, là, et on en parlera tout à l'heure avec. Oui. Avec le festival en Arménie, c'est votre truc, ça. Vous êtes à l'aise avec ça.
0: Hein, moi, j'ai fait la danse depuis que j'ai 10 ans, quoi. Donc, j'étais majorette. Après, j'ai fait la danse folklorique martiniquaise. J'ai fait du ballet, la mazurka. Après, j'ai fait du voguing qui est une danse queer qu'on voit beaucoup, de plus en plus à Paris, en France en général et dans le monde.
1: Ouais.
0: Donc, moi, j'adore la danse. La danse, c'est ma façon de m'exprimer, en fait. Et la première façon que j'ai eu d'exprimer ma féminité, c'est via la danse. Et où c'était autorisé parce que c'était sur scène. Et du coup, d'un coup, c'était pas un truc qui allait déranger la société parce que c'est sur un podium. Donc là, c'est beau, c'est artistique.
1: C'est admis, ouais.
0: C'est admis. Donc la danse, c'était important pour moi de mettre de la danse dans Makoumé Superstar pour pouvoir justement parler de moi, parce que parler de moi sans parler de danse et de poésie, c'est pas parler de moi.
1: Ouais, on a entendu que le public de l'Européen vous suit, hein, littéralement, très bonne ambiance hein,
0: yes.
1: Dans la salle, même quand vous racontez des choses pas évidentes, parce que là, c'est vrai qu'on rigole, mais on vous imagine dans cet extrait, enfant dans la cour de récré, découvrant ce qu'il est finalement dans le regard des autres, parce que les autres lui disent « tu es comme ça, tu es ceci ».
0: Oui, c'est ça.
1: Et sont les autres qui vous ont défini d'abord.
0: Ben, exactement. Moi, je dis souvent que j'ai subi l'homophobie avant même de découvrir que j'étais homosexuel moi-même. Et donc, je dis beaucoup que pendant longtemps, j'aimais les filles parce que, non pas parce que j'étais hétérosexuel ou quoi quand j'étais petit, mais parce que les filles, c'est toujours les personnes qui m'ont le plus accompagné, qui m'ont le plus aidé. Donc, j'ai toujours eu cet amour pour les filles en général. Et après, j'ai compris que je devais aimer les filles pour faire plaisir au système, en fait. Donc, j'ai commencé à aimer les filles. Et j'ai compris qu'en fait, pour être un vrai garçon, il fallait que je puisse détester les filles. et du coup, ne plus traîner avec elles, etc. Donc, en fait, c'était toutes les choses qui me passaient par la tête en étant un enfant de 9 ans, quoi.
1: Ouais. Donc, parlez-nous justement de ce Makoumé. Ce nord de la Martinique, vous avez grandi loin de la grande ville, on l'a compris.
0: Yes.
1: Hein, c'est la cambrousse, on peut dire,
0: on peut dire
1: ça sans être offensant. Un milieu traditionnaliste, un milieu assez religieux, un milieu masculiniste aussi.
0: Oui, c'est un milieu masculiniste, mais après ça reste
1: pas forcément ouvert à la différence, quoi.
0: C'est assez compliqué parce que c'est aussi un endroit où en fait c'est le problème avec les endroits, même en région, en France, hein, c'est que tout le monde, on a l'impression que tout le monde se connaît. Et du coup, c'est pas forcément des attaques qu'on va recevoir, mais c'est vraiment plein de tout le monde qui parle de tout le monde. Et en fait, il y a un poids qui dira-t-on, qui dira quoi, qui, en fait, du coup, sur la famille, etc. Donc, c'est assez compliqué par rapport à ça. Mais après, je pense
1: la
0: que
1: réputation. J'ai... La réputation.
0: Voilà. Ouais. Mais après, j'ai eu la chance quand même d'être super bien entouré avec ma mère. Ma mère, c'était mon bouclier. Ma mère.
1: Ah, mais alors là, vous me tendez une perche incroyable.
0: Oui. Ah, bah, c'est formidable.
1: Noam, parce que voilà, dans ce milieu-là, il y a cette maman qui a joué son rôle protecteur.
0: Yes.
1: Et vous en parlez dans le spectacle.
0: Oui. C'est dans ce climat-là, très homophobe, que j'ai grandi. Et heureusement, je n'ai pas été seule. Ma mère m'a beaucoup protégée. Ma mère, c'est une reine. Ma mère, c'est une reine. Et je pense qu'elle est un peu queer à sa façon. Ma mère s'appelle Marie-Johanna, mais elle veut que tout le monde l'appelle Agnès. La meuf a un drag name. Okay? She is the mother. Vraiment. Et elle savait pas comment faire pour m'accompagner parce qu'elle avait pas le vocabulaire, parce qu'elle n'est pas déconstruite, elle n'est pas rock. Et c'est pas grave, tu vois. Mais quand j'ai fait mon coming out, elle m'a dit, je suis surprise, mais je suis contente que tu ne sois pas un meurtrier. Quel est le rapport? Le rapport. Ça n'a aucun rapport, maman. Non mais c'est ça. Imaginez un jour où je tue quelqu'un, elle peut arriver au procès pour dire objection, c'est un PD. Non, ça n'a aucun rapport, vraiment. Non, je l'aime beaucoup parce que grâce à elle, j'ai pu m'en sortir. C'est en retard, ça. C'est bien, doudou. Amuse-toi, tu vas payer 26 euros. Oh mon Dieu. Non, franchement, grâce à elle, j'ai survécu. Parce que je pense que je n'aurais pas survécu tout seul. Parce que, à l'époque, pour me protéger, je faisais semblant d'être hétérosexuel. À ma façon. Ce qui veut dire qu'on me disait, Noam, t'es gay? Je disais, moi? Mais jamais! Et je partais à mon cours de majorité.
1: Vous en avez déjà parlé de ce cours de majorette. Vous avez eu la liberté de le faire, quand même.
0: J'ai eu la liberté de le faire grâce à ma mère.
1: C'est une chose positive. Ouais. Elle est authentique, cette réplique de la maman. Je suis heureuse que tu sois pas un criminel.
0: Ah oui. Et en fait,
1: incroyable.
0: Faut savoir que je n'ai pas fait de coming out à ma mère, non, en vrai. C'est ma mère qui est venue vers moi pour pouvoir, parce qu'elle voyait bien que j'étais littéralement homosexuel.
1: Pour confirmer une intuition.
0: Elle voulait confirmer une intuition. Elle m'a pris dans le RERD. Je vais jamais oublier. On partait.
1: Donc les transports de la région parisienne.
0: Voilà. On partait dans les transports de la région parisienne. On partait à Corbeil-Essonne, ouais. Dans 91 à Paris. En Île-de-France, et elle me dit, tu sais, Noam, je préfère avoir un fils homosexuel qu'un fils meurtrier. Et j'étais en mode, maman, what the fuck is going on? Qu'est-ce qui se passe là? Qu'est-ce que tu me dis? Et en fait, c'est sa façon de me dire, en fait,
1: mais
0: peu importe
1: parle.
0: Ce qui se passe,
1: oui, parle-moi,
0: je serai avec
1: surtout.
0: Toi. Oui. Mais oui, c'est ça, parle-moi et qu'elle sera avec moi. Et ma mère, c'est l'un de mes plus grands soutiens, enfin, dans ma vie en tant que personne, mais aussi en tant qu'artiste. Et elle me suit partout, quoi.
1: Une maman protectrice, un papa, en revanche, là, c'est plus compliqué. Quand vous lui dites, je suis gay, sa réponse, c'est non.
0: Sa réponse, c'est non.
1: C'est ça, il est dans le déni. Ça aussi, c'est authentique.
0: Ça, c'est authentique. C'est authentique.
1: Il ne veut pas que ça existe.
0: Il ne veut pas que ça existe. Il pète un câble c'est très violent. J'ai très dilué dans le spectacle parce que j'ai pas non plus envie de faire juste de trauma dumping dans le spectacle.
1: Non, c'est plutôt drôle et on s'amuse.
0: Mais, voilà, c'est ça. Mais ça a été très violent et comme je dis maintenant dans le spectacle, c'est que mon père, ça a été un long chemin. Et comme je dis, c'est pas pour moi être homophobe, c'est pas une ligne d'arrivée. Être homophobe, c'est un chemin. Et en fait, que tu peux déconstruire. Tu peux ne pas avancer lentement, mais en fait si tu es une bonne personne, une personne intelligente, jolie et gentille, tu te déconstruis au fur et à mesure. Et c'est ce qui est pas avec mon papa, c'était très dur au début.
1: Vous l'avez aidé à se déconstruire?
0: Je l'ai aidé.
1: Vous avez travaillé ou c'est lui qui a cheminé
0: il
1: seul,
0: a cheminé en fait je l'ai aidé en lui faisant comprendre que je n'avais pas changé et en ne rentrant pas dans le jeu de l'excuse. En fait, c'est ça aussi qui m'aide beaucoup. Je pense que c'est l'une des armes qui m'a le plus aidé en grandissant, c'est le fait de ne jamais m'excuser d'être qui je suis. Et mon père, dès qu'il a commencé à partir un peu dans sa folie d'homophobie, je lui ai vite fait comprendre que peu importe ce qui se passe, peu importe ce qu'il me dit, ça ne m'atteint pas et qu'en fait je ne vais jamais m'excuser. Donc en fait, s'il veut pas me parler, il perd un fils.
1: Et c'est lui qui est revenu et il a fini par voir le spectacle.
0: La bonne nouvelle,
1: c'est ça.
0: Voilà, il a vu le spectacle, et il a adoré.
1: Ça a été pour vous un bouclier à un moment, le rire quand même.
0: Toujours.
1: Noam.
0: Toujours le rire, ça a toujours été un bouclier parce que dès que je suis arrivé au collège, j'ai compris que la violence devenait de plus en plus concrète. À l'école primaire, c'est beaucoup de mini-insultes et de mots. À l'école primaire, c'est des moqueries. Parce que les enfants, bon, ils ont pas de filtre et tout, ils se moquent parce que t'es pas comme tous les garçons. Au collège, ça devient de plus en plus concret. Les insultes deviennent des insultes et les menaces physiques deviennent des vraies menaces physiques. Et en fait, j'ai compris qu'en fait, j'avais ce truc de faire rire les gens, d'être un peu un clown. Et le fait d'être un peu un clown, je devenais un peu, ni un homme, ni une femme, ni un gay, ni un machin. J'étais juste le gars, le gars
1: ouais.
0: sympa.
1: Ouais, le gars qui fait rire.
0: Voilà, avec qui il faut être, avec qui il faut traîner, tu vois. Donc, c'était un peu mon arme, hein, mon armure de faire des blagues tout le temps et de faire rire les gens. Et comme ça, au moins, j'étais protégé de la violence du monde.
1: Ouais, et vous dites à plusieurs reprises, je crois, dans le spectacle, il faut ce soir que la peur change de côté.
0: Oui.
1: Vous en amusez avec le public, c'est-à-dire oui. Sur le mode, bah maintenant, c'est moi qui vais vous faire peur.
0: C'est ça. Et quand je dis la peur, je parle des hommes hétérosexuels. C'est les hommes hétérosexuels ont peur aujourd'hui dans mon spectacle, mais j'ai fait ça pour les embêter parce que c'est tellement rare de voir des hommes hétérosexuels gênés parce qu'ils ont toujours l'espace pour pouvoir être, you know, des hommes hétérosexuels libres et tout. Et en fait, j'aime bien l'idée que quand ils arrivent à mon spectacle, ils sont toujours en panique parce qu'ils viennent jamais de leur plein gré. C'est toujours leur copine qui les ramène ou leur tati ou leur cousine et ils arrivent.
1: C'est vrai que vous le demandez.
0: Oui.
1: Et c'est tout le temps. En tout cas, le soir où j'y suis allée, c'était ça. C'était ça le cas de figure.
0: Tous les soirs, c'est comme ça. Et à chaque fois, ils adorent, mais c'est trop bizarre de les voir paniquer juste parce que je leur parle, parce qu'ils n'ont pas l'habitude.
1: Et le public réagit toujours bien, parce que moi j'ai vu qu'un soir.
0: Toujours bien.
1: C'est quand vous allez chercher.
0: Toujours bien. Et en fait, après, comme
1: sur ce terrain-là,
0: c'est jamais d'une place de méchanceté que je le fais. C'est jamais dans une place pour pouvoir dénigrer les gens. C'est vraiment l'opposé de ce que je fais sur scène. Quand je parle aux gens, c'est jamais pour les attaquer comme feraient d'autres humoristes du stand-up et tout. Moi, je le fais vraiment toujours avec plein d'amour et je vais questionner qui ils sont, leur identité et voir à quel point ils peuvent justement aller explorer cette identité-là.
2: Oui, c'est vrai.
0: N'est-ce pas, Case?
2: Oui, exactement.
1: Là, on en a trop dit ou pas assez.
2: Oui,
1: Case.
2: Non, j'ai été
1: Il
2: voir.
1: Il faut nous raconter, Case.
2: J'ai été voir pour la anniversaire du Dockside Comedy Club à Paris et je suis tombé un peu avant que Noam joue et puis il m'a un petit peu piqué.
1: Il vous a titillé.
2: Il m'a titillé et j'ai trouvé ça très très très très intelligent de sa part et hyper bienveillant quoi qu'il arrive. Donc moi
0: je me rappelle de toi en fait là, c'est maintenant j'ai la scène exacte qui se passe.
2: Et ben voilà, c'est magique la radio. Hein.
0: C'est fou quoi. C'est fou.
1: On continue de parler de ce spectacle Makoumé Superstar après Madonna. Ouh.

0: Voilà, Vogue de Madonna que l'on a entendu dans votre spectacle. Noam Sinsault, je crois qu'il n'y est plus actuellement, inspiré donc de ce voguing dont on parlait tout à l'heure, hein, pratiqué chez les gays aux États-Unis au départ, une danse qui imite les postures, hein, stylisées des unes du célèbre magazine Vogue. Sur le pont des arts avec Noam Sinsault, Makoumé Superstar à l'Européen, spectacle drôle, dansant, rythmé et spectacle aussi politique.
1: Lorsqu'il dit « nous les gueux, nous les peux, nous les chiens, nous les riens, nous les nègres, qu'attendons-nous, pour faire les fous, pisser un coup sur cette vie stupide et bête qui nous est faite ? Si nous n'accordons pas l'égalité des droits, si nous, nous ne reconnaissons pas les libertés, nous leur disons « qu'attendez-vous pour faire les fous sur cette vie stupide et bête qui vous est faite ?»
0: On aura évidemment reconnu la voix de Christiane Taubira, ex-garde des Sceaux. Là, on est début 2013 à l'Assemblée lorsqu'elle défend la loi sur le mariage pour tous. En entendant les premières secondes de ce discours, Noam Sinsault, vous m'avez dit, c'est ma star.
2: C'est ma star, je l'adore. C'est Christiane Taubira qui fait partie des gens qui m'ont le plus porté parce qu'en 2013, j'ai 15 ans, j'habite encore en Martinique. Les débats pour la loi pour le mariage pour tous sont enflammés, notamment aux Antilles, etc. Du coup, il y a une sorte de soulèvement de l'homophobie qui est assez spectaculaire en France, assez inédit. Il y a la manif pour tous.
0: La manif pour tous, ouais.
2: Et c'est vrai que entendre une femme guyanaise, donc, qui est proche de moi culturellement, prendre la parole de manière aussi poignante, forte, poétique. Et,
0: en citant donc le poète, on l'a pas dit, hein, le poète Léon Gontran Damas.
2: Voilà. Ça change tout. Enfin, ça me porte et ça me soigne durant cette période.
0: Ouais, et vous avez voulu donc vous mettre le spectacle en quelque sorte sous son parrainage, parce que c'est vraiment au tout début qu'elle résonne.
2: Oui, voilà. Elle ouvre le spectacle. On entend le spectacle s'ouvre avec la voix de Christiane Taubira parce que c'est une dame qui m'inspire énormément et dont les discours m'ont beaucoup porté tout au long de ma construction.
0: Vous ne l'avez jamais rencontrée?
2: Je ne l'ai jamais rencontrée.
0: Elle n'est jamais venue à l'Européen?
2: Elle n'est jamais venue à l'Européen. Christiane, je t'en supplie si tu peux venir. Je suis désolée de te tutoyer, mais on est Martinique-Guyane, on est ensemble, ma chérie. Just come see me.
0: Noam Sinsault, vous le rappelez dans le spectacle, la Martinique, vous l'avez quitté à 18 ans.
3: Après 18 ans de vie en Martinique, j'en ai marre de l'homophobie que je vivais là-bas. Du coup, je suis venu vivre à Paris justement pour pouvoir goûter au racisme. J'aime découvrir. Et je n'ai pas été déçu, les amis. En arrivant ici, on m'a posé beaucoup de questions. On m'a dit, mais comment tu vas faire tout seul à Paris en tant qu'Antillais à 18 ans pour t'adapter à la météo, pour prendre le RER, alors que le plus dur pour les Antillais, ce n'est pas de prendre le RER, les amis. C'est de prononcer RER. Vous avez vu le le train? J'ai longtemps pris le bus, les amis. J'ai longtemps pris le bus. Et même le bus, c'était dur pour moi parce que je viens du Makouba. Au Makouba, on n'a pas d'arrêt de bus. On a un chauffeur, un bus et un rêve qui est d'arriver à destination. D'accord? On n'a pas les petits boutons là pour dire arrêt. Non, non, non. Nous, pour s'arrêter, on dit... Exactement! Et moi, en arrivant à Paris, personne ne m'a dit qu'il y avait des boutons pour dire arrêt. Personne ne m'a dit ça.
0: Et on rit effectivement de vous entendre raconter ce moment où vous criez « arrêt » dans un bus parisien, ce qui ne se fait absolument pas. C'est du vécu, ça aussi.
2: C'est du vécu et je me suis rendu compte que c'est du vécu pour tous les Antillais qui sont arrivés à Paris parce que quand c'était cette partie du spectacle, mais tous les Antillais sont morts de rire parce qu'on est tous passés par là. En tout cas, ça, où arriver dans le bus et dire bonjour à tout le monde, parce qu'on dit bonjour à tout le monde quand on monte dans un bus en Martinique. Et du coup, sauf que ici, je suis arrivé, j'ai dit bonjour et tout le monde m'a regardé.
0: Personne ne vous a répondu.
2: Personne ne m'a répondu, je me suis senti seul. Waouh.
0: Vous ne soupçonniez pas, en arrivant en France, que vous y seriez confronté au racisme?
2: Non, parce que...
0: Quelle image vous aviez, enfin en France d'ailleurs, à Paris?
2: À Paris, et c'est vrai que j'avais une image... En fait, Paris, j'y réfléchissais vraiment comme une sorte d'Eldorado de liberté, en fait. De liberté extrême, parce que moi, toute mon adolescence, pour moi, le seul endroit où j'avais l'impression que je pouvais me sentir libre en tant qu'homosexuel, c'était loin de la Martinique, me créer un nouvel endroit, et du coup...
0: Si possible, dans une grande ville,
2: où je pourrais...
0: Se fondre
2: dans la masse.
0: Et vivre sa vie.
2: Exactement. Et du coup, j'ai trouvé cet Eldorado-là à Paris, donc je suis arrivé à Paris, vraiment juste pour pouvoir m'accomplir en tant que personne, et être fier de qui je suis, sans pression extérieure. Et c'est vrai qu'en arrivant, je me rappelle, de première semaine à la fac, les gens m'avaient renommé le blédard, parce que j'avais un très fort accent qui a beaucoup disparu parce que je bois du matcha maintenant, donc mon accent est parti. Mais à l'époque, les gens c'était très dur. J'avais un prof à l'époque qui m'avait dit qu'il ne me donnerait jamais une bonne note à l'oral parce qu'il comprend pas quand je parle, et du coup, que tant que j'aurais pas effacé mon accent, il me donnera pas de bonne note à l'oral parce que c'est pas professionnel selon lui.
0: Mmh. Avec le racisme, comme avec l'homophobie, vous avez pris le parti de renverser le stigmate, comme on dit.
2: Yes.
0: C'est-à-dire de vous moquer vous-même des racistes. Donc vous avez quelques cibles que vous tournez en dérision, notamment ceux qui sont du côté de Nice.
2: Nice. J'adore Nice. J'adore Nice, mais les gens sont racistes et mettent des claquettes. Il faut qu'on en parle.
0: Voilà. Et donc vous dites, tu peux pas te moquer de moi si je vois tes orteils.
2: Tu peux pas te moquer de moi si je vois tes orteils. Je suis désolé. Tu peux te moquer de moi avec des chaussures fermées uniquement. Vraiment. Mets des baskets et ensuite viens m'insulter. Là, je pourrais avoir un peu de respect pour toi.
0: On l'a pas dit, Noam Sinceau, mais depuis quelques temps, vous êtes un homme de radio.
2: Oui.
0: Chroniqueur. Chez Radio Nova. On en écoute une petite.
2: Oui.
0: Un extrait.
2: Ok. Hello girls and queers, mais surtout bonjour à mon petit chien Uno.
0: Ah.
2: Bref, je suis debout depuis 5h30, vous savez, mais malgré tout ça va. Je suis de bonne humeur, je suis belle, je suis gay, Noam Sinceau, enchanté. Soyez honorés car je vous bénis de ma présence pour un petit point astrologie. Un petit point gay, un petit point
4: astrologue.
2: Cette fois-ci, l'horosweet est très doux aujourd'hui, sans sujet polémique, car il n'est que 7h42 finalement.
0: Bien sûr.
2: Voilà. 7h43, sujet polémique, let's go. Police de Carcassonne, c'est un scandale. Je ne parle évidemment pas du racisme dans la police, ça ce n'est pas un scandale, ça c'est français. Il y a autant de policiers racistes en France que de peau à fleurs géantes devant le master poulet de Saint-Ouen, je vous le dis. Ce qui me choque, c'est que on donne des fusils à des gens qui ne savent même pas éteindre une caméra piétonne. Écoutez, j'ai un seul principe dans la vie qui est que si tu as des difficultés à trouver le bouton REC d'une GoPro, tu devrais pas appuyer sur la gâchette de AK-47. Je sais pas ce qu'ils ont comme fusil d'ailleurs. Moi, j'ai pas d'arme chez moi, mais la seule arme qu'il y a chez moi, c'est moi car je suis une bombe.
3: Kaboum!
2: Cher policier raciste, je précise car il y a des bons policiers, hein. Je parle bien sûr de la patte patrouille. Votre prédiction de la semaine, c'est que le peuple se lève et bientôt les caméras se tourneront vers vous pour capturer vos mugshots. N'est-ce pas? Next!
0: Voilà, next. Et puis vous attaquez un autre sujet. Toujours en lien avec l'actualité. Là, c'était référence à ces 4 policiers qui, en novembre de l'année dernière, patrouillaient dans les rues de Carcassonne en multipliant des insultes racistes abominables, qu'on ne répétera pas ici. Caméra piéton branchée, ce qui a permis évidemment de les confondre. Une vidéo qui n'avait pas vocation à être publiée, mais qui l'a été, qui était d'une violence absolue. Là, sur le vif, vous écrivez la chronique, hop.
2: J'ai écrit, en fait, j'attrape un peu tout le long de la semaine toutes les informations que je voudrais traiter. Et le vendredi, donc quelques jours avant parce que j'ai su le lundi matin à Radio Nova, je me pose et je prends 2 heures pour moi pour écrire plein de bêtises sur la feuille. J'essaie vraiment d'avoir vraiment un ton très, très, très drôle et très, très distant avec l'actualité pour faire des blagues, mais en gardant quand même un peu un fond politique, parce que dans le monde dans lequel aujourd'hui, moi, je ne vais pas me voir faire un humour qui n'est pas politique ou qui n'est pas engagé sur ces questions-là, quoi. Donc,
0: c'est un exercice très différent de celui du stand-up, oui. La chronique radio, du spectacle aussi, où vous avez costume, mise en scène, musique, etc. Mais vous y trouvez votre compte quand même.
2: J'adore. C'est un nouvel exercice, un nouveau monde qui s'ouvre à moi, et j'adore le faire parce que ça me permet déjà d'écrire toutes les semaines, donc vraiment de prendre aussi de me rendre légitime dans cet exercice qu'est l'écriture et de prendre confiance en moi sur mes capacités d'écriture, et aussi de juste m'amuser d'une autre façon. Et c'est vrai que le rythme radio est très différent, ça m'oblige à déjà beaucoup plus articuler, beaucoup plus prendre mon temps,
0: prendre votre temps,
2: en sachant que j'ai un temps de d'antenne très limité.
0: Oui.
2: Donc c'est la course et je suis en mode next topic, qu'est-ce qu'il y a, Laurent Nunez, what's next, et je dis tout et n'importe quoi, et je transforme tout le monde en homosexuel finalement. C'est un peu le but de l'astrologue. Finalement, c'est très rapide. Yeah.

0: Boss, Meryl et Le Jus. Non seulement Noam Sinsault a reconnu ce titre, là encore, dès les premières notes, hein. Merci Pierre pour la suggestion musicale, mais en plus, Meryl, la star Meryl, vous la connaissez, elle est venue vous voir.
1: Ben, je la connais, elle est venue me voir, et puis elle est martiniquaise comme moi-même, donc en fait, entre Martinique et Martiniquaise, on s'adore, et elle a adoré le spectacle. D'ailleurs, elle a dit que j'étais le meilleur humoriste martiniquais qui existe aujourd'hui. Donc,
2: voilà, ça c'est dit.
1: Je le dis, Meryl, tu pourras le retirer, s'il te plaît, quelque part, pour pas qu'on dise que je mente, en fait.
0: Elle vient du Lamantin, elle, pas du Macouba.
1: Elle vient pas du Macouba, non. Elle vient même pas du Lamantin, je crois. Elle vient, je crois, de Saint-Joseph ou quelque chose comme ça.
0: D'accord.
1: Parce qu'elle vient quand même des terres, hein. Elle vient quand même des terres.
0: D'accord. Ah, oui, oui. Bon, Internet m'a dit des bêtises. C'est pas grave. Sur le pont des arts, voici Case Loom pour un hit de la semaine qui marie deux époques et deux inspirations.

0: La vie d'un homme, extrait du nouvel album de Tiakola W.M, où l'artiste Kaze conjugue son rap mélo aux sonorités d'un groupe congolais légendaire, les Aiko Langa Langa.
1: Et tout à fait, Nathalie. Écoutez, en entendant les notes et l'ambiance de ce titre, Nathalie, Noam, je suis chez moi. Jeune enfant dans le salon avec mes parents, oncles et tantes, dans un brouhaha de palabres et de débats enflammés sur la politique africaine, à me concentrer sur ce que j'aime le plus au monde, la bande son. Et parmi tous ces grands groupes que mon père adorait, eh ben, il y avait le groupe Zaiko Langa Langa.
0: Mais apparemment, Zaiko était aussi dans la bande-son de Tiakola, qui, à 28 ans, a voulu raconter son lien avec le Congo aux côtés d'une institution musicale.
1: Et oui, et pas n'importe laquelle. Donc, Zaiko Langa Langa, groupe légendaire né à Kinshasa. Plus d'un demi-siècle d'histoire de la musique congolaise qui a profondément marqué la rumba et influencé plusieurs générations d'artistes.
0: Bah, il faut qu'on écoute ça tout de suite, Kaze.
1: Eh bien, écoutez, j'ai ça pour vous, Nathalie, et j'ai même ça pour vous, Noam.
2: Merci.
1: Je ne peux trahir aucune de vos envies, alors je vous propose d'écouter l'un des hits interplanétaires de Zaiko, Langa Langa. Mouvarou, c'est sorti en 83, c'est reconnaissable à ses quelques notes mythiques.

0: Ben voilà, ça danse, hein, direct, forcément.
1: Écoutez, avec Mouvarou, on a sans doute l'un des titres les plus joués dans les clubs, dans les soirées privées. Et dès sa sortie, c'est un véritable phénomène qui reste plusieurs années en tête des hit parades et haut dans le cœur de tous les diasporiques du monde entier, jusqu'au Japon. Il faut bien le dire, c'est le fameux seben. Vous savez, ce moment instrumental dans un titre de rumba congolaise où les guitares s'emballent, la rythmique s'intensifie pour ne vous donner qu'une seule envie, danser. Cette rumba que les générations suivantes vont toutes absorber.
0: Et avec W.M. Tiakola célèbre ce langage musical, lui, l'enfant de la Courneuve, a envie de révéler qui il est vraiment.
1: Oui, exactement. Il se revendique comme un jeune Français de banlieue parisienne, né à Bondy, grandi à la Courneuve et originaire du Congo. W.M, c'est clairement le point de bascule que William Mundala, le vrai nom de Tiakola, celui qu'on appelle Lamelo, nous offre. Un album puissant, riche, qui parle de sa banlieue, de sa France, de sa famille. Il parle aussi de trahison, du Congo, de l'Afrique et de lui.
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0: Ouais, c'est magnifique. Il faut dire à celles et ceux qui nous écoutent que ce n'est pas Tiakola lui-même qui se raconte sur ce titre W.M.
1: Oui, en effet, Nathalie, c'est le rappeur Niro qui parle à la première personne pour raconter l'intégralité de la vie de William Mundala. Ce titre, il est emblématique d'un deuxième album qu'on peut déjà qualifier de pièce majeure. Une œuvre musicale forte dans la discographie de Tiakola, dans les textes, dans les productions. Un album qui impulse une direction artistique cohérente et qui se balade dans tous les rythmes, avec par exemple du R&B.

0: Mais là, on a du mal à retenir Noam Sinsou. Là. Je crois qu'il voudrait se lever et danser. Pas encore. Attendez 5 minutes.
1: Et puis, dans ce très très bel ensemble, La vie d'un homme n'est pas qu'un simple featuring avec une figure de la musique africaine, mais un hommage à son père qui lui a fait découvrir ce groupe quand il était tout petit. Et puis, c'est aussi une manière de raconter l'adulte qu'il est devenu, sa réussite assumée, son lien puissant avec sa famille. Et il nous raconte aussi, à travers cette chanson qui est en playlist actuellement sur RFI, comment le succès le traverse.
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0: Voilà, je suis ravi. Tiakola sera en tournée africaine à partir du 5 décembre. Il démarre sa tournée africaine à Casablanca. Il sera à Kinshasa le 17 décembre, à Abidjan le 20 décembre, le 26 décembre, il sera à Yaoundé ou encore à Dakar le 2 janvier. Retrouvez toutes les dates sur la page web du Pont des Arts.
1: Bah oui, évidemment. Okay, je crois que vous pouvez être fiers parce que Noam Sinsau a quasiment téléchargé en direct
0: les titres du nouvel
1: album de Tiakola.
2: Mais j'ai téléchargé, là, tu m'as trop donné envie de l'écouter. Donc, moi, j'étais pas branché Tiakola. Mais là, je vais me brancher Tiakola tout de suite.
0: Magnifique.
2: En partant du studio.
1: Tiakola plus Zaïko, Langa Langa.
0: Exactement.
1: Donc à retrouver dans la playlist RFI, disponible sur toutes les bonnes plateformes. Il faut vous abonner à ça aussi, hein, Noam.
2: Oui.
1: Vous allez vraiment y découvrir des merveilles, c'est promis. Vous ne connaissez pas?
2: Je vais le faire. Je ne connais pas, je vais découvrir.
1: 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La dernière séquence de cette émission, Noam Case, va se passer en Arménie, au cœur d'un festival, Théâtron. La deuxième édition s'est refermée dimanche dernier. Bonjour Fanny Imbert.
3: Bonjour Nathalie.
1: Vous rentrez d'Arménie, vous avez eu la chance de prendre part à ce festival. Alors l'idée, c'est de faire se rencontrer des artistes français et arméniens. C'est aussi de rappeler les liens historiques et culturels qu'entretiennent les deux pays.
4: So, five from the top. Watch. Don't ask. Watch. Go. So there is a right left.
3: Alors ce qu'on entend ici, c'est l'atelier de danse contemporaine donné par Houssani Mijem, c'est un danseur français, aux élèves de 2e et 3e année du collège chorégraphique d'Erevan, la principale école de danse du pays. Il fait partie d'une compagnie française venue montrer son spectacle, mais aussi participer à des rencontres, des débats et donner des cours. Une vraie richesse pour David Galestian, le directeur du collège.
5: J'essaie toujours de garder les portes ouvertes ici, parce que je pense que c'est très important pour les élèves collaborer avec différentes personnes, différents chorégraphes, différentes cultures. Voilà. C'est, aujourd'hui, pour être un bon danseur, tu dois vraiment pouvoir tout faire. C'est comme parler des langues. Le plus de langues que tu parles, le mieux tu te sens dans le monde. Non, tu te sens partout, chez toi, quand tu parles la langue. Donc c'est pareil.
1: Le festival, Fanny, propose aussi des ateliers d'écriture dramaturgique.
3: Oui, cette fois nous sommes à Artashat, au sud d'Erevan. 5 jeunes autrices et auteurs ont écrit des textes pendant 5 jours, avec restitution à la fin. C'est un format qui n'existait pas vraiment en Arménie, relève Hermine, elle qui rêve de devenir autrice de théâtre et qui a vu son texte mis en scène pour la première fois.
6: Hier soir, en voyant mon travail porté sur scène par des comédiens du théâtre d'Artashat, j'étais bien sûr émue, parce que c'est des moments précieux qui nous donnent envie de continuer, nous donnent de nouvelles idées de création. Je vois beaucoup de personnes talentueuses, passionnées de théâtre autour de moi. Il faut juste créer des conditions favorables pour développer leur talent et ce serait bien d'avoir des ateliers pareils pour un peu plus longtemps parce que ça nous coupe de la vie quotidienne et on est entièrement là-dedans dans la création dramaturgique et dans l'écriture.
3: Des ateliers encadrés par l'auteur québécois Olivier Kemed qui les a fait travailler sur la figure mythologique d'Hécube.
7: On voulait une figure mythologique précise pour vraiment cibler bien l'atelier étant donné que c'est 5 jours donc il faut être assez précis. Et la figure d'Hécube est apparue incontournable parce que cette reine de Troie déchue a tout perdu. C'est la douleur incarnée, elle symbolise la grande douleur maternelle, elle a perdu tous ses enfants à la guerre et hélas cette figure offre des échos tragiques avec l'histoire tourmentée de l'Arménie, du génocide jusqu'aux multiples conflits avec l'Azerbaïdjan dans le Haut-Karabakh, donc certains conflits, comme vous le savez, qui sont très très récents. J'ai vite vu avec mes auteurs et mes autrices qu'il y avait des parallèles assez saisissants avec, j'oserais dire, l'histoire, si ce n'est par moments presque l'actualité. Oui.
3: Et pour Camo Nagdalian, le directeur du théâtre d'Artashat, ça ouvre la voie à de nouvelles collaborations avec la France.
8: C'est grâce au festival Théâtron que notre collaboration avec la France a démarré. Et tout le monde semble prêt à poursuivre en ce sens. J'ai pu me rendre cette année à Lyon, en France, et nous avons signé un accord de collaboration avec le théâtre du Toboggan. Donc c'est le début de l'aventure. L'amitié arméno-française est précieuse et il faut continuer à en prendre soin.
1: L'objectif du festival, on l'entend, c'est donc aussi, Fanny, d'enrichir la scène théâtrale arménienne.
3: Oui, c'est la metteuse en scène franco-arménienne Sate Khachatryan qui l'a co-créée. À partir d'un constat simple, il n'y a pas assez de création contemporaine en Arménie, selon elle.
9: La vie théâtrale est très active en Arménie. Déjà, il faut savoir que rien que dans la capitale, il y a une quinzaine de théâtres, des scènes nationales. Et ce sont des théâtre de répertoire. Qu'est-ce que ça veut dire un théâtre de répertoire? Ça veut dire que chaque théâtre a son équipe permanente, que ce soit équipe artistique ou technique. Il y a même des metteurs en scène qui travaillent à vie dans tel ou tel théâtre. Ce qui crée évidemment des communautés, ce qui est bien, mais c'est pas bien pour l'art, c'est pas bien pour les artistes. Il y a des inconvénients aussi. Donc la dramaturgie contemporaine, le théâtre contemporain n'est pas suffisamment présente sur les scènes nationales arméniennes et aussi la danse. Et si vous regardez la programmation de notre festival et un peu comment il est conçu, il y a vraiment deux axes et deux points importants dans ce festival. C'est la dramaturgie avec des écritures, résidences, rencontres, traductions, publications des œuvres contemporaines théâtrales. Et la danse contemporaine.
3: Et la traduction, justement, c'est important parce qu'il y a relativement peu de locuteurs arméniens dans le monde. Alors, il y a peu de traductions, surtout pour les textes de théâtre contemporain. Ou alors, ce sont des doubles traductions du français vers le russe, puis du russe vers l'arménien, ce qui peut altérer l'écriture. Alors, Sate Khachatryan traduit elle-même et elle a créé sa propre maison d'édition.
9: Ces traductions, c'est une manière de transmettre l'histoire du théâtre contemporain. C'est une manière de raconter comment les autres font du théâtre. C'est un outil d'information aussi, en quelque sorte. Et puis, évidemment, il est important pour moi que les répertoires des scènes nationales soient enrichis par ces œuvres. Par exemple, j'ai remarqué qu'après la publication des pièces de Seller et de Yasmina Reza, c'est vraiment ces deux auteurs qui ont le plus connu succès en Arménie après notre traduction. Ils ont été montés dans différents théâtres. Et ça, je me dis, malgré la difficulté, ça y est, nos efforts commencent à donner des fruits.
3: Et enfin, on peut le rappeler, la France et l'Arménie ont un lien fort depuis longtemps. D'abord parce que la France a été une terre d'accueil après le génocide arménien de 1915. Et puis aussi parce que l'Arménie est le seul pays catholique du Caucase. Mais aujourd'hui, le spécialiste de la région Régis Jantet m'expliquait que derrière tous ces efforts linguistiques et culturels vers le français, il y a aussi de véritables enjeux sécuritaires. Ce sont ceux d'avoir des alliances avec l'Europe, d'être protégé diplomatiquement, et aussi de sortir des aires d'influence russe ou turque.
1: Voilà, quand la culture est aussi une affaire de géopolitique. C'était le reportage de Fanny Imbert en Arménie au festival Théâtron. Noam Sinsou, votre spectacle Makoumé Superstar, il a évolué au fil du temps. Vous le faites évoluer en permanence?
2: Oui, en permanence, il évolue avec... en vrai, il y a comme une grosse partie qui est fixée et il évolue en fonction des gens que j'ai en face de moi, parce qu'il y a une petite partie qui est dédiée à l'échange avec les gens, découvrir les gens du public, et il y a une partie aussi qui est dédié à l'actualité, où du coup en fonction de ce qui m'arrive dans ma vie ou ce qui arrive dans l'actualité, je serai amené à faire évoluer quelques petites blagues.
1: Et le public aussi, il a évolué, il est de plus en plus nombreux, on est d'accord que les salles étaient confidentielles au départ, et puis là l'Européen, c'est une belle salle.
2: On a commencé vraiment l'exploitation du spectacle à la Nouvelle Scène, c'était un théâtre de 110 places, ouais. Et maintenant on est parti à Nouvelle-Ève qui est un théâtre de 270 places, maintenant on est à l'Européen qui est 350 places, donc ça grandit.
1: Working progress, comme on dit.
2: Et ça, ce n'est qu'à Paris.
1: Donc l'Européen jusqu'en novembre, et puis ensuite la Martinique et la Guadeloupe.
2: L'Européen jusqu'en novembre, Martinique-Guadeloupe en décembre, mais avant tout on a Lille, on a Champéry, on a Marseille, on a Toulon, on a plein de villes en France.
1: Grande tournée en perspective.
2: En Suisse et en Belgique.
1: Merci d'avoir été avec nous, Noam Sinsou.
2: Merci infiniment.
1: Sur le Pont des Arts avec Pierre Plantier à la réalisation, Damien Roucou à la coordination. On se retrouve demain 15h10, temps universel. Et nous serons avec le cinéaste Alain Gomis à l'occasion de la grande rétrospective que lui consacre le Centre Pompidou à Paris sous le titre « Histoire commune ». Annie Gasnier, bonjour.
10: Bonjour Nathalie.
1: On vous retrouve dans 10 minutes pour Radio Foot International avec au programme.
10: Nous reviendrons sur la grande fête d'adieu à Lionel Messi hier soir à Buenos Aires. Gracias et adios, lui ont dit 85 000 personnes. On reviendra aussi sur cette tricherie étouffée par la FIFA de la nationalité sportive d'un des joueurs du Congo, de la RDC, aurait-il dû ou non participer à la Coupe du Monde, les Léopards. Et puis, nous parlerons de ces Espagnols, chaque fois plus champions, champions du monde et 42 matchs sans défaite.
1: À tout de suite, Annie, pour Radio Foot. Dans une minute sur RFI, le journal en français facile. À demain.
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17: Bonjour à toutes et à tous, à l'écoute d'RFI, en direct de Paris, il est 18h.
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17: Soyez les bienvenus, que vous soyez sur la planète, 16h, temps universel. Nous sommes le 7 octobre, une date qui réveille de douloureux souvenirs. Il y a 3 ans, en Israël, le Hamas massacre une partie de la population. Depuis, l'armée israélienne s'est largement vengée. Nous sommes à Gaza dans un instant. États-Unis, Europe et Organisation mondiale de la santé demandent des comptes à la Russie sur un sujet de santé publique, la peste, à savoir comment expliquer la mort d'une jeune femme qui étudiait cette maladie grave. Et puis enfin en France, la mobilisation lycéenne continue, le gouvernement est sous pression, le Premier ministre s'exprime dans une demi-heure. Il y a 3 ans, juste après le massacre du 7 octobre par le Hamas, Israël a lancé en représailles une offensive meurtrière sur la bande de Gaza. Au moins 74 000 morts et 1,5 million de déplacés. 1,5 million de Gazaouis forcés de quitter leur habitation et d'aller vivre ou survivre un peu plus loin. L'armée israélienne occupe désormais 60% du territoire palestinien. À l'époque, Israël bombarde des quartiers entiers dans le cadre de l'élimination ciblée de responsables du Hamas. Le 7 octobre 2023, c'est le camp de réfugiés d'Al-Bouraj qui est visé. Plus de 120 personnes ont été tuées ce jour-là, dont des femmes et des enfants. Rami El-Megari pour RFI s'est rendu dans ce quartier qui reste en ruine 3 ans plus tard. Voici son reportage avec Frédéric Misselin à Jérusalem.
19: Ce quartier était très peuplé, très animé avant. Aujourd'hui, c'est vraiment très calme. On appelle cette zone le bloc 3.
20: Yad Jaber habitait dans cette zone résidentielle avant qu'elle soit détruite en 2023. Il y avait là une douzaine de maisons, de petits immeubles occupés par une dizaine de familles. Le regard triste, Yad contemple ce qu'il reste de son ancien quartier, dévasté par les bombardements. Des tonnes de gravats, des habitations toujours éventrées, la nostalgie l'étreint.
19: Oui, je me souviens, pendant les fêtes, nous étions tous ensemble. Tous les enfants venaient frapper aux portes des habitants pour leur souhaiter bonne fête. Ils étaient tous comme nos enfants.
20: La mémoire des habitants du bloc 3 est douloureuse. Moas Abdel Fattah a 21 ans et il a perdu presque toute sa famille lors des frappes. Ses parents, 2 frères et 2 sœurs.
21: Nous étions assis, moi et les enfants de mon oncle, devant la porte de la maison. Les petits jouaient dans la rue. C'était de bons moments. Aujourd'hui, je suis marié depuis presque 2 ans. J'ai une fille. Si Dieu le veut, nous pourrons faire revivre l'arbre généalogique de la famille.
20: Il y a 2 mois, Moas est revenu vivre dans son ancien quartier. il y a installé une tente pour loger sa famille. Rami Almeghari dans la bande de Gaza, Frédéric Misselin, Jérusalem, RFI.
17: 24 morts en Ukraine. Au moins 24 personnes ont été tuées en Ukraine dans de nouvelles frappes russes, selon les autorités ukrainiennes. Le bilan le plus lourd est à Priloukhi, une ville du nord du pays. Un missile a détruit une partie d'un immeuble d'habitation, faisant 18 morts, dont 4 enfants. Les secours ont fouillé les décombres à la recherche de victimes. Au moins 55 personnes ont également été blessées. La Russie sous pression sur un tout autre sujet, des soupçons de peste en Russie. Comment expliquer la mort d'une technicienne de laboratoire âgée de 28 ans qui travaillait dans un institut qui faisait des recherches sur la peste ? Les États-Unis mettent la pression sur la Russie. Marine de la Moissonnière, Washington réclame davantage d'informations sur ce qui s'est passé.
0: Oui, Donald Trump compte téléphoner à Vladimir Poutine très bientôt, a-t-il précisé. Les États-Unis veulent savoir ce qui s'est passé à l'Institut de lutte contre la peste d'Irkoutsk. C'est une ville en Sibérie. Vendredi, plusieurs médias russes ont rapporté qu'une employée, une laborantine de 28 ans qui y travaillait, est morte. Selon l'un de ces médias, elle aurait contracté, attrapé donc la peste pulmonaire après qu'une éprouvette, un tube, s'est cassé. La presse russe affirme qu'un deuxième employé serait malade et que plusieurs hôpitaux de cette ville auraient instauré une quarantaine, c'est-à-dire une procédure d'isolement d'une durée de 3 semaines, ce que Moscou dément. Les autorités russes assurent que la jeune femme est morte d'une pneumonie d'origine indéterminée, qu'il n'y a pas d'épidémie de peste et que la situation est sous contrôle. Hier, la principale agence de santé publique américaine a estimé que les États-Unis n'avaient pas grand-chose à craindre. Même tonalité rassurante de la part de l'OMS, l'Organisation mondiale de la santé, pour qui le risque est faible pour la Russie, très faible pour l'Europe. Mais tout comme l'administration Trump, l'organisme des Nations Unies réclame aux autorités russes des informations complètes et transparentes.
17: C'était Marine de la Moissonnière, RFI à Paris, 18h06.
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17: Après l'importante journée de mobilisation lycéenne hier un peu partout dans le pays, les élèves réclament toujours davantage de moyens pour une meilleure éducation, à savoir des classes moins chargées et des professeurs remplacés. Pas question de reprendre les cours tant que le gouvernement restera sourd à ses principales revendications. C'est le cas en tout cas à Paris, dans ce lycée, le lycée Colbert, dans le 10e arrondissement de la capitale, où une soixantaine d'élèves ont décidé de monter des barricades devant leur établissement. Pour RFI, Sylvie Coffi était présente.
4: Le gouvernement multiplie les signes d'apaisement. Il propose un temps de dialogue, un temps de démocratie interne au sein des lycées. François Guedj soutient ses élèves dans leurs revendications. Ce syndicaliste et professeur d'histoire-géographie a du mal à comprendre la stratégie du gouvernement.
22: On n'a pas compris si ça commençait aujourd'hui, demain ou après-demain. Ça, c'était le Premier ministre. C'est repris en main par le ministre de l'Éducation qui parle de banalisation d'une demi-journée. Puis dans les communications des chefs d'établissement qui sont très très furieux de cette façon de faire, on nous parle d'échanger avec nos élèves pendant la première heure de cours au moment de la reprise. Donc on est loin du compte. Voilà. Et puis ce qu'on a vu hier, c'est la détermination de nos lycéens, des étudiants qui les rejoignent, avec des questions très concrètes, très précises, qui s'adressent et au gouvernement et aux collectivités locales quand il s'agit de dégradation du bâti, et auxquelles, pour le moment, il n'y a pas de réponses qui sont apportées.
4: Une autre proposition pour sortir de la crise, le ministre de l'Éducation nationale a lancé une plateforme où chaque lycéen va pouvoir faire remonter ses difficultés. Chloé est lycéenne, elle est sceptique.
23: C'est pas suffisant, tout ça juste pour une plateforme d'écoute, alors qu'on ne sait même pas s'il va vraiment y avoir des actions après. Je trouve que c'est quand même un peu faible de la part du gouvernement.
4: Dès ce jeudi, plusieurs syndicats de l'éducation appellent à une nouvelle journée de mobilisation.
17: Et attendu sur cette révolte lycéenne, Sébastien Lecornu va prendre la parole dans une vingtaine de minutes pour sortir de cette tourmente. Dans une allocution depuis sa résidence et ce lieu de pouvoir qu'est Matignon, le Premier ministre évoquera le mouvement des lycéens à la veille d'une nouvelle journée de mobilisation, nous le disait Sylvie Coffi. Il parlera aussi de la flambée des prix du carburant. Il reviendra encore sur cette crise agricole due aux canicules de l'été. Refermons ce journal en donnant la parole à une amoureuse de la langue française. Nous sommes à présent au Pérou, à Lima, où des enseignants, des chercheurs, des acteurs de la francophonie sont réunis en congrès toute la semaine. Ils échangent sur différents sujets, sur les nouvelles façons, notamment d'apprendre et d'enseigner le français, eu égard à l'intelligence artificielle. Ils viennent de plusieurs pays d'Amérique latine et des Caraïbes. Déborah Gros a rencontré une professeure et auditrice du journal En français facile.
5: Je suis professeure à l'Alliance française de Miraflores, à Lima, au Pérou. Je m'appelle Amparo Sardón. Et tout le monde adore découvrir, utiliser cet outil, le journal En français facile. Les

0: gagné, bien sûr, contre les Béninois. Son visage aussi dessiné dans le ciel par des drones. Et puis ce discours d'adieu. Jamais, on en a entendu quelques bribes tout à l'heure. Et il a dit d'ailleurs, jamais je n'ai parlé autant. Sûrement que les causeries dans le vestiaire étaient plus courtes. S'est-il surpris donc lui-même avant de remercier ses camarades. Alors eux, ils pleuraient à chaudes larmes. Mais lui ne pleurait pas. Il exprimait tout son attachement et combien les lendemains seraient difficiles pour lui après 20 ans dans la sélection. Était-ce un bel hommage, selon vous, Salim Boumgali, une belle fête?
1: Oui, parce que vous avez évoqué tout le décorum qu'il y a eu avant, pendant, après. Déjà avant, la population argentine était au rendez-vous. Quand on a vu ces masses populaires, on a vu ces images lors de la Coupe du Monde 2022, lorsque l'Argentine avait remporté le titre, toutes ces rues qui étaient bondées. Là, c'était la même, mais c'était pas pour la Coupe du Monde.
0: Quoique
1: c'était pour leur dieu, entre guillemets, puisqu'ils le nomment comme ça.
0: Ils n'avaient pas de billets, mais ils étaient au pied de l'obélisque.
1: Exactement. Ils voulaient être présent à côté et participer indirectement à cet événement. Donc l'avant s'est bien passé, l'après émouvant s'est très bien passé aussi. Le pendant, on a accompagné Messi, j'ai envie de dire. Oui, la fête était belle. Oui.
0: Karim.
2: Tout était fait pour que Messi marque. Et il a marqué.
1: Sur penalty, sur penalty.
2: Exactement.
0: Mais c'était son 26e penalty en sélection, je crois.
2: Mais même dans le jeu aussi. Oui, même dans le jeu aussi, tout était fait pour qu'il puisse s'illustrer, soit par les buts, soit par les passes décisives. Et il a encore régalé, notamment sur
0: corner.
2: Alors,
0: pas en première mi-temps, les Béninois sont.
2: Ils ont bien tenu.
1: Ils ont pas été ridicules.
2: Ils ont pas été ridicules. Ils ont bien tenu. Avec une bonne performance, notamment de Rodolfo Aloco, qui avait déjà brillé en sélection lors des éliminatoires Cannes. Mais pour revenir sur Messi, effectivement, je rejoins Salim, la fête était belle, et c'est vrai qu'il y a ce culte autour de Léo Messi qu'on a du mal à percevoir parfois vu d'Europe. Ça va au-delà juste de l'adoration ou le fait d'aimer un joueur. Là, c'était incroyable et tout le monde voulait se dire j'y étais à cet endroit-là. Et moi, surtout, ce que je retiens aussi, c'est Messi qui n'a pas pleuré, mais Scaloni, surtout sur le banc de touche, Delim, on sait que lui, il pleure quand même souvent, il est surnommé la pleureuse parfois, mais voilà, de voir l'émotion de Scaloni, et c'est lui qui lui a permis aussi d'avoir ses titres en sélection, alors qu'on sait que lors de sa première retraite, Messi, il était parti sur un sentiment mitigé avec la
0: sélection. Sur une défaite en Copa América.
1: Ce qui est affolant, vous l'avez dit, il y a eu 20 ans de carrière au final en sélection pour Lionel Messi, et ces 5 dernières années ont permis à Messi d'atteindre ce graal et cette notoriété absolue en Argentine. C'était déjà le cas, mais ça a passé le cut, évidemment,
0: dans
1: avec
0: le
1: les deux Copa América et la Coupe du Monde. Mais surtout en Argentine, j'insiste, parce que vous avez évoqué la défaite en finale contre le Chili, notamment, il y avait ses larmes aussi, sa première retraite, etc. Donc, j'ai envie de dire, heureusement qu'il y a ces 5 dernières années en sélection qui lui permettent de passer encore le cap qu'il
0: la médaille
1: avoir
0: des JO datée de 2008, mais bon là les JO ne sont pas une fête, vraie fête du football, rien à voir avec évidemment une Coupe du Monde. Surtout Nabil, on a la sensation quand on a vu ça, finalement les Argentins étaient entre eux pour lui dire au revoir, et c'était à la hauteur de la légende de Messi, ce stade énorme. Il y a eu 530 000 demandes de places pour 85 000 heureux élus, mais on a entendu les reportages et notamment sur notre antenne, dans les bars autour du stade aussi, on était là finalement pratiquement pour entendre les sons, même si on n'était pas dans l'enceinte.
3: Oui, c'est sûr. Après, moi, en fait, en termes d'émotion, j'y étais, mais sans y être à 100% pour une raison, je vais vous expliquer. C'est qu'en fait, c'est la fin sans être la fin. Parce que la vraie fin, c'est lorsqu'il aura... Oui. Définitivement arrêté.
0: Alors, il reste 7 matchs en MLS pour la saison, puisqu'il joue à l'Inter Miami. Peut-être plus s'il y a des playoffs, mais peut-être aussi plus s'il continue la saison prochaine.
3: Ça, on le sait pas. On verra ce qui décidera. Mais c'est vrai, les images, elles étaient belles. Ses enfants qui étaient ici présents. Je suis d'accord sur Scaloni également, qui était extrêmement ému. C'est lui le sélectionneur qui lui a permis enfin de gagner avec son pays, effectivement, ce qui lui manquait pour être totalement adoubé par les Argentins, puisqu'on sait qu'il y a toujours
0: il a eu
3: il y a toujours eu aussi l'ombre pesante, enfin pas pesante, mais l'ombre de Diego Maradona, puisque le débat, si peut-être pour nous le débat, c'est est-ce qu'il est le meilleur joueur tous les temps. Le débat pour les Argentins, un peu comme au Brésil, et Annie, vous le savez mieux que moi, c'était est-ce que c'est Pelé ou Garrincha. En Argentine, c'est est-ce que c'est Maradona ou Messi. Alors c'est toujours un débat chez certains, peut-être pas pour d'autres. Après, c'est aussi des questions
0: de génération,
3: tout à fait. Il y a eu quand même une fausse note, faut le dire, et ça a mis aussi un peu en avant les problèmes économiques de la Fédération argentine de football. C'est au moment quand même de la fin du show avec ces histoires de drones. Il y a quand même eu cette compagnie d'assurance qui apparaît en Mondovision. Bon, même Messi se demandait où il était. Bon, mais pour le reste,
0: fallait
3: évidemment,
0: payer la fête.
3: Voilà, on retiendra pas ça. On retiendra que l'Argentine l'a tout simplement fêté et que les gens sont venus d'un

0: peu partout et que tout le monde avait envie d'y être.
1: Quoi. Et pas seulement de l'intérieur de l'Argentine.
2: Et d'un peu partout, d'anciens coéquipiers, ou président, David Beckham était au stade, Zlatan Ibrahimovic était là également.
1: Neymar. Voilà,
2: donc Neymar, absolument. Bref, des anciennes légendes aussi.
0: Gernot-Ran.
2: Bref, en tout cas, des grands noms étaient là pour voir Lionel Messi sous leurs yeux. Comme quoi, ils étaient aussi, entre guillemets, en mode supporter aussi, à se dire, il faut être là pour voir Messi. J'insiste aussi sur une chose. Alors, même si c'est partiel, puisque ce n'est pas encore le cas en club, mais au final, je pourrais presque dire, moi, de mon vivant, j'ai vu ces très grands, je parle des très grands, la catégorie à part. Hein. Donc, Zidane, Ronaldo, le Brésilien, alors même s'il était blessé, etc., mais il fait partie de cette catégorie à part. Messi, on peut le mettre aussi. Donc voilà, ça fait partie de ces joueurs. De mon vivant, ils ont pris leur retraite.
1: Vous avez vu Cristiano aussi, non ?
2: Ne soyez pas comme ça. D'autres, par le passé, ont vu Pelé, Maradona, Cruyff, etc. Moi, je pourrais dire, j'ai vu Messi prendre sa retraite et prochainement en club.
1: Vous parlez de petites fausses notes. Oui. Nabil, il y a eu aussi quand même ses propos quand il a eu son discours fleuve. Et on a vu, c'était sans papier, ça sortait, il avait sûrement préparé quelques idées. Mais à un moment, il dit il faut être uni à son équipe et à ses camarades. L'union, c'est important parce qu'il y a des gens qui veulent du mal à la sélection. Alors là, on s'est dit, waouh, le complot.
3: Ça fait partie un peu de la pré-coupe du monde, le côté un peu, ils sont tous contre nous. C'est vrai que pendant le mondial, et pour avoir été là-bas, je me souviens, lors de la finale, on avait un peu ce sentiment que.
1: Pas que là-bas, parce que je
3: pense que le monde était contre l'Argentine. Et donc là.
1: C'était étrange cette phrase quand même, au milieu de. Surtout Messi qui a toujours. Oui, puis qui a toujours été quand même un personnage qui a rendu les angles conciliants. Voilà. C'était très étrange.
3: Comme quoi il a attendu à toute fin.
0: De quel ennemi il parlait? Parce qu'il peut parler effectivement d'ennemis extérieurs, puisque l'image de l'équipe d'Argentine est un peu écornée, mais tout au long de sa carrière, comme tous les grands pays. Il y a pu avoir aussi un moment des critiques, des contestations qu'il a peut-être mal vécu à un certain moment, et il pensait que c'était peut-être contre aussi le succès de la sélection. C'est peut-être aussi des ennemis internes que nous, on ne sonde pas ici.
1: Peut-être.
0: Et c'est peut-être aussi ça qu'il voulait dire.
2: En tout cas, cette période avec les festivités et toutes ces belles images autour de Lionel Messi, et vous en parlerez sans doute vendredi dans le Café des Sports, quand on a le pendant Cristiano Ronaldo, avec ce qui se passe. Non, mais c'est terrible. On parle de deux légendes, de ce sport. Il n'y a pas de souci là-dessus.
3: Ils ont toujours été comparés.
2: Et exactement.
1: Mais oui, mais d'ailleurs, ils sont.
2: Je continue de comparer. Et dans cette période-là, vous avez un qui finit au summum, dans son pays, tout se passe bien. Et de l'autre côté, on voit ce qui se passe. C'est terrible, quand même, de voir cet écart qui d'un coup se crée. J'ai d'un coup, depuis quelques temps, parce qu'il y a eu la Coupe du Monde d'un côté qui a été remportée et de l'autre côté, pas du tout. Donc, ça fait quand même 4-5 ans où on a un écart qui se dessine et qui est colossal.
1: Je me demandais s'il regardait la télé hier soir, Cristiano Ronaldo, justement, du côté de
2: je
1: la
2: pense Ramise. Qu'il a autre chose à faire.
0: Ah oui, puis il retourne en Arabie Saoudite. Oui. Le décalage horaire, il doit être un peu plus accentué.
2: Voilà, donc non, il est en train de se reposer.
0: Ça devait être 3 ou 4 heures du matin.
3: Mais Ronaldo a quand même dit que, dans son communiqué d'hier, d'excuses, etc., il a quand même dit qu'il préparait pour un futur, pas encore défini, un ou plusieurs matchs d'adieu, en quelque sorte, pour permettre au Portugais de le célébrer plus tard. Donc peut-être qu'il a regardé pour prendre des notes.
1: il savait qu'il y aurait ça, parce que ça se passait avant sa lettre, mais on y reviendra sur cette lettre qui, quand même, était assez triste. Quelle image vous garderez-vous de Lionel Messi, Salim ?
2: Deux visages. Pardonnez-moi, je dis, vous avez dit une, je vais dire deux images. Celui qui pleure lors de la finale en Copa América et celui qui soulève ce trophée qu'il attendait tant lors de la Coupe du Monde 2022 au Qatar. C'est deux images si fortes dans sa carrière où il prend sa retraite d'un côté et il revient et il gagne de l'autre.
0: C'est bizarre parce que moi, l'image que je garde, si vous me demandez quelle image garde
2: Maradona. Je parle de l'équipe d'Argentine en tout cas.
1: Oui, évidemment.
0: Mais spontanément, si vous me demandez quelle image je garde de Maradona, je penserai à l'Argentine. Et si vous me demandez quelle image je garde de Messi spontanément sans me dire de choisir, je garderai le FC Barcelone, toujours. Mmh. Même si, évidemment, je peux piocher dans la boîte à souvenirs des choses exceptionnelles comme l'a fait Salim à juste titre. De toute façon, c'est à deux visages. Il a perdu, puis il a gagné. Il a perdu de manière assez cruelle. On se souvient qu'il avait même refusé d'aller chercher une médaille à la Copa América et tout quand il avait perdu. Et ensuite, il a gagné, notamment avec ce prime, enfin ce moment où c'est apogée au Qatar. Et cette image aussi, moi je suis désolé Annie, quand il va chercher la Coupe du Monde et qu'on lui remet un truc là,
2: robe particulière de fête, exactement.
0: Qui est propre à une sorte d'abaya là. Je sais pas le nom exact. Et je suis désolé de vous le dire. Mais j'ai un flash, j'ai une image troublée. Qui me vient, quoi.
3: C'est vrai. Ouais, ouais. C'est un drôle de mélange, en fait, ouais, sur le coup.
1: C'est très bizarre. C'est vrai, quoi. Très bizarre parce qu'il ne l'enlève pas, effectivement. Et vous, Karim?
3: Bah, alors, j'allais dire, comme Nabil, la finale 2022 et surtout cette image-là. Alors, moi, je dirais, peut-être sur une note un peu moins positive, l'insaisissable. L'insaisissable sur le terrain, bien sûr, de par ses dribbles, de par ses buts extraordinaires, de par le fait que, quel que soit l'âge, finalement, les adversaires n'arrivaient pas à lui prendre le ballon et ses grandes chevauchées, notamment à l'époque du FC Barcelone. Et l'insaisissable aussi dans son caractère. Et on l'a un petit peu vu, notamment, lors de son passage au Paris Saint-Germain, parce qu'on l'a pas abordé, mais il est passé au
2: c'est
3: PSG.
2: Vrai qu'il est passé au PSG.
3: Oublié, bah oui, on l'a presque oublié. Et c'est vrai que moi, je me souviens d'avoir couvert Messi à l'époque du PSG où, bah, on n'arrivait pas à le sonder et il était presque perdu à Paris. Et voilà. Dans tous les sens du terme.
0: Mais il n'est pas venu pour les bonnes raisons. De toute façon, ensuite, il avait fait le bilan. Et...
1: Mais je pense qu'il était aussi dans une sorte de dépression post-FC Barcelone. Et ça a été un sas qui n'était pas, finalement, pas qui ne s'est pas révélé. Vu l'accueil qu'il avait reçu des supporters parisiens, c'était dingue comme après.
0: Le décalage, il a pas été. Je demandais où il était, en fait.
2: Juste, vous avez demandé une image, pardon, je vais vous en donner une troisième.
1: Je suis gourmand.
2: Non, mais cette image, elle est parlante aussi, justement, la Copa América remportée, la première. Et je me souviens très bien, ce match, c'est face au Brésil, hein, si ma mémoire est bonne, j'ai un trou de mémoire tout d'un coup, de mémoire, la finale.
3: Au Brésil de Neymar, oui.
2: Et la victoire, et je me souviens très bien, coup de sifflet, et tous les joueurs, vous savez, vous sautez de joie, tous se tournent vers Messi. Tous vont vers Messi parce qu'ils disent on t'a permis de gagner, on t'a aidé, on t'a accompagné dans cette victoire. C'est dire à quel point le leadership de Messi est naturel et clé. Et cette image-là de Messi qui s'effondre, un enfant, il s'effondre tout seul sur lui-même en pleurant et tous ses coéquipiers qui viennent vers lui, ça c'est une image très forte aussi. Son premier trophée avec l'Argentine, quoi.
1: Bon, hier, ils pleuraient tous, mais lui ne pleurait pas.
2: Et ça, c'est vrai.
1: C'était intéressant parce que.
2: Même Madame ne pleurait pas, Antonio, c'est bien.
1: Non, ils étaient tous très souriants. Les enfants pleuraient un peu, mais bon, ils auront leur tour. On continue dans Radio Foot International et cette fois-ci, on va parler de la RDC, mais surtout de la FIFA.
4: Finale des barrages africains des éliminatoires pour la Coupe du Monde 2026. C'est un match pour l'histoire. Le Nigeria affronte la République démocratique du Congo.
5: Le gardien congolais Lionel Mpassi n'était pas éligible lors du mondial américain.
6: Les Léopards auraient très bien pu ne jamais poser un pied aux États-Unis cet été pour la Coupe du Monde 2026.
1: La nation Léopard a patienté 52 ans avant de revoir sa sélection à la Coupe du Monde. Et ce fut une belle fête car le groupe emmené par Sébastien De Sabre a offert un beau spectacle malgré les difficultés causées, on s'en souvient, par Ebola. On se souvient donc aussi des résultats, ce 1-1 contre le Portugal de Cristiano, ce 3-1 contre l'Ouzbékistan qui avait permis aussi ce 16e de finale contre l'Angleterre où le gardien Lionel Pasi avait tenu son rang et même plus, il avait multiplié les arrêts. Je crois que vous y étiez au match.
3: Oui, j'y étais,
1: Karim,
3: à Atlanta.
1: 5 arrêts décisifs.
3: Exactement, et même la presse internationale avait salué sa prestation malgré la défaite face à l'Angleterre.
1: Donc rien à dire sur le plan sportif. Cependant, ni le gardien ni les Léopards n'auraient dû participer à la Coupe du Monde aux Amériques. En tout cas, c'est ce que conclut l'enquête des quotidiens du Monde et du New York Times, car Lionel Pasi n'avait pas la nationalité sportive. Alors, on ne dit pas qu'il n'a pas la double nationalité. Il est né à Meaux, de parents congolais, donc il a la double nationalité pour ce qui est des papiers et des passeports. Oui, éligible. Mais il n'aurait pas achevé, en tout cas, le parcours, on va dire, auprès de la FIFA pour cette nationalité sportive. Même s'il a disputé 2 Cannes en Côte d'Ivoire et au Maroc, le Nigeria avait donc déposé une réclamation à la FIFA en éliminatoire de la Coupe du Monde dès novembre 2025, et c'était en gros fraude administrative, c'est ce qu'on reprochait, et on disait que des joueurs n'étaient pas éligibles à cette nationalité sportive. Il n'y a jamais eu de réponse de la FIFA. Mais en mars, alors que tout s'accélérait et qu'il y avait les barrages et tout ça, la FIFA a déclaré bien que la réclamation était irrecevable. Et ceci, c'est ce qu'on apprend en tout cas dans l'enquête, contre l'avis des juristes de la FIFA. Et c'est ça qui étonne, parce que les juristes, eux, avaient statué dès le mois de novembre. Alors la FIFA aurait apparemment, sciemment, ignoré ses propres textes et on va en parler. Mais surtout, on aimerait savoir comment cette enquête est accueillie et commentée ou pas du côté de Kinshasa. Et on va être en ligne avec notre, on va appeler notre confrère, éditeur du Nouvel Obs à Kinshasa. Il s'agit de Luc Roger Mbala. Bonjour Luc Roger.
7: Bonjour Annie. Bonjour à tous les amis qui sont au plateau.
1: Bonjour. Bonjour. Luc Roger, est-ce qu'on commente à Kinshasa cette enquête? Qu'est-ce qu'il y a comme écho dans la presse ou dans la rue?
7: Bon, écoutez Annie, les commentaires vont dans tous les sens. Hein. Ici, les gens se demandent pourquoi maintenant. Est-ce que c'est pour porter un discrédit au Léopard ou aux dirigeants sportifs congolais? Et les commentaires vont dans tous les sens. J'essayais de lire les quelques journaux aujourd'hui. Bon, beaucoup ont plus parlé sur la fin de carrière de Léon Messi ou encore la mort de Mangongwene.
1: Ouais.
7: Mais en tout cas, les Congolais lambda estiment que cette information ne vaut pas son pesant d'or parce que la Coupe du Monde est déjà passée. Et pourquoi la FIFA attend? Pareille situation où les Léopards sont engagés en Coupe d'Afrique des clubs, en Coupe d'Afrique des Nations, aux éliminatoires. Ils vont préparer aussi les éliminatoires pour les Jeux Olympiques. Et les gens sont tournés vers les championnats. Pourquoi maintenant? Et ça, c'est la grande question que se posent les Congolais ici. Et deuxième des choses, les gens sont étonnés par ce triangle de silence entre la FIFA, la Confédération africaine de football, la Fédération congolaise de football qui ne communique pas assez. Et on est étonné du silence de toutes ces instances qui devaient en principe se prononcer sur cette enquête, cette révélation, ces révélations des journaux. Mais silence total et les gens sont indignés. Tu sais, ce matin, j'ai parlé avec un ancien joueur de Léopard. De 1974, il a joué la Coupe du Monde en Allemagne fédérale. Il m'a dit, oh, vous savez, monsieur Luc, la FIFA est devenue aujourd'hui un vrai machin. C'est franchement une boîte à scandale, simplement parce qu'ils font ils prennent des décisions parfois irresponsables. Vous vous souvenez encore à la Coupe du Monde, l'annulation du carton rouge du joueur américain Follarin. Ouais.
1: Balogun,
7: exactement. Mm-hmm. Oui, il y a également l'expulsion, disons, le refus d'entrer dans le territoire américain de l'arbitre somalien. Et puis encore l'autre scandale, Infantino qui voulait ouvrir les capitales de la FIFA aux investisseurs privés. Donc tout ça montre que la FIFA est devenue vraiment une boîte à scandale. Et ça, cette information vient encore de confirmer qu'il y a un problème de gestion au niveau de la FIFA.
1: Eh oui. Et d'ailleurs, toute cette enquête, enfin, on a plus le sentiment que c'est la FIFA qui est visée que la RDC ou que Lionel Mpassi, parce que finalement, une fois que le joueur, on le convoque et que lui, il a commencé les démarches, peut-être qu'il ne sait même pas que ces démarches n'ont pas vraiment été entérinées, approuvées et tout ça. Oui. Il y a quand même, il faut signaler que la FIFA aurait répondu apparemment par le truchement de l'agence allemande d'information DPA et qu'elle aurait dit que, évidemment, elle a démenti que l'inéligibilité de Lionel Mpassi et que la réclamation du Nigeria était classée sans suite. Karim, comment vous ressentez ça? Alors vous, évidemment, comme nous, on était à la Coupe du Monde, oui. On a bien suivi ce qu'avait fait la RDC. C'est vrai que, de toute façon, cette Coupe du Monde a eu lieu, tout cela a eu lieu, mais c'est quand même étrange quand on lit cette enquête. Il y a quand même quelque chose de bizarre.
3: Bah, ce qui est troublant, il y a des choses qui sont troublantes, c'est que Lionel Mpassi n'est pas un nouveau venu en sélection. Déjà, il est quand même là depuis 2022, donc on ne parle pas d'un néo-sélectionnable pour les Léopards de la RDC. On se souvient de la plainte du Nigeria après le barrage de novembre, en disant qu'il y aurait
1: des joueurs.
3: Suspectés de pas avoir respecté les règles en termes de naturalisation sportive.
1: Apparemment, d'autres, dès novembre, avaient été blanchis.
2: Mais c'était des nouveaux joueurs.
3: Des nouveaux joueurs.
2: Exactement.
1: Voilà. Et d'autres, et Axel, Twanzebe,
2: qui venait tout juste d'arriver en sélection.
3: Donc là, encore, on peut se dire pourquoi pas, mais c'est vrai que dans le cas de Mpassi, bon, pour nous, dans notre tête, il est congolais depuis 2022. On voit pas pourquoi on revient là-dessus aujourd'hui. Et l'autre chose qui est bizarre, c'est sur la FIFA, et si on lit l'article du Monde et du New York Times, c'est le fait que la commission juridique aurait donné des indications, des recommandations à la FIFA pour traiter ce cas-là de différentes manières. Déclarer forfait la RDC, ça aurait amené beaucoup de conséquences parce que d'autres fédérations, le Burkina Faso, tous ceux qui ont joué contre la RDC, pour les éliminatoires Coupe du Monde aurait pu dire, mais nous aussi, en fait, on va porter réclamation. Et donc, ça aurait faussé tout le groupe de qualification. Donc, des conséquences peut-être un peu trop importantes. L'autre solution aurait pu être de retirer des points sur les éliminatoires suivantes. Mais la FIFA, apparemment, a décidé de ne rien prendre en compte. Et c'est ça qui est assez troublant, finalement, parce que ça fait partie des règles dictées par la FIFA elle-même, quand même.
1: Nabil ?
0: Non, mais ça en dit plus sur la gouvernance de la FIFA qu'autre chose.
1: Là, oui, c'est ce que disait le projet.
0: La RDC, elle est un peu... C'est pas qu'elle est instrumentalisée, mais c'est un peu un dégât collatéral de tout ça. Bon, les émotions, elles ont été vécues, les matchs, ils ont été joués. T'as bien expliqué les choses, Karim. De toute façon, on n'aurait pas pu revenir de manière factuelle parce que ça avait trop de conséquences et on pouvait pas. C'est pas souviens-toi l'été dernier là, le film quoi. On pouvait pas refaire l'histoire, refaire les matchs, reconvoquer tout le monde. En fait, revenez les gars et tout, rembobiner le fil de la cassette et rejouer un autre morceau.
2: Et pas un match, un seul match. Ouais, voilà. Il y aurait tellement de matchs.
0: En revanche, si la FIFA faisait sérieusement son travail, si les faits sont constatés, elle pouvait trouver un entre-deux. Effectivement, tant mieux pour Mpassi finalement, parce que finalement il n'a pas été sanctionné.
1: Et
0: il a fait une belle Coupe du Monde. Mais on a bien compris que s'il n'y avait pas en ce moment une guerre autour de Infantino, ce qui représente ce genre d'histoire, elle n'aurait pas intéressé les enquêteurs, puisque pour eux ça aurait été à la marge, ça aurait été l'histoire, ça aurait été une négligence administrative et pas plus. C'est surtout que ça met en lumière, on va dire, le fait que Gianni Infantino est tout puissant et ce serait le fait du prince, et comme il l'a fait lors de la Coupe du Monde avec l'affaire Balogun.
2: La bonne nouvelle entre guillemets pour la RDC, c'est que comme Lionel Mpassi est actuellement blessé, il n'a pas participé aux éliminatoires.
1: Exactement.
2: Parce que typiquement, ben, les deux matchs gagnés par la RDC auraient pu être considérés comme perdus dans quelques jours, quelques semaines avec l'annonce de cette histoire. Ben, il est blessé, au moins la RDC perdra pas ses points. Ça aussi c'est clé et ça compte pour les éliminatoires de la CAN et la CAN à venir.
1: Et Karim, quand même, il y a quelques histoires autour des doubles nationalités, on le sait, et en Afrique notamment, où on utilise beaucoup ces articles 9 et 10 du règlement FIFA. Il n'y a pas longtemps, on voulait dire, il avait annoncé sa retraite internationale, c'était Emilio Nsué de la Guinée équatoriale. Et je revois encore Franck Simon dire, ah bah oui, le hors-la-loi. Et effectivement, lui non plus n'avait jamais légalisé véritablement ou sa fédération. Il y avait des espèces de comme ça, on faisait les gros yeux pour ne pas voir des choses qui sont pas logique, quoi.
3: Bah oui, c'est là où on peut se poser la question sur le processus en lui-même de naturalisation sportive. Est-ce qu'il faudrait plus de transparence ou un contrôle plus important?
2: Je pense que la question... FIFA, ouais, FIFA transparence.
3: Ouais, je sais, ouais, j'ose les grands mots, là, j'ose les grands mots, parce que c'est RFI, tu vois. Mais c'est vrai que, mine de rien, il va falloir qu'il y ait peut-être des processus peut-être un peu plus clairs pour qu'une fois qu'un joueur prend une nationalité sportive, on dise, voilà, il est passé tel pays à tel pays, parce qu'il remplit tous ces critères-là et que donc du coup il peut jouer et que ça ne pose pas de problème a posteriori.
2: Et pour compléter, presque j'ai envie de dire que le joueur le sache de manière claire
3: aussi,
2: qu'il soit sûr au final aussi. Parce que ben au final si c'est avéré concernant lui-même Mpassi, donc lui possiblement ne le savait pas qu'il ne pouvait
0: probablement,
2: pas.
0: Probablement. Voilà. Pas lui qui gère ce genre de choses.
1: Sans doute. Luc Roger, là, il y a une chose aussi peut-être. Si véritablement la FIFA avait sévi et que la RDC avait été prévue de Coupe du Monde, je crois que ça serait mal passé aussi dans le pays. C'est aussi la dimension, malheureusement, que prend aujourd'hui le football.
7: Absolument. Vous imaginez, la RDC attendait cette qualification depuis 5 ans, 2 ans.
1: Ben oui, on avait fait le voyage pour ça d'ailleurs.
7: Oui, on avait fait, voilà, tout le monde s'était mobilisé, du président de la République jusqu'au dernier, la dernière sentinelle de la ville, du pays. Tout le monde attendait cette qualification. Et vous vous rappelez, et vous imaginez les léopards disqualifiés. Mais ça allait créer une situation incontrôlable. Souvenez-vous déjà du match contre le Sénégal à Kinshasa, au stade des Martyrs.
1: Oui.
7: La défaite de Léopard a provoqué des incidents malheureux. On m'a dit, c'est l'un des derniers sources, un mort et plusieurs blessés. Le stade a été complètement saccagé. Mm-hmm. Et le football, d'ailleurs, maintenant, les léopards sont considérés comme le symbole de l'unité nationale. Et vous savez, 52 ans après, l'équipe revient à la Coupe du Monde. Les gens fêtent, les gens sont dans la rue, et quelques jours après, vous leur annoncez que l'équipe est disqualifiée sur tapis vert. Ça allait créer un véritable séisme, séisme au pays. Mm-hmm. Donc il y a tous ces paramètres qui ont joué, mais comme l'a dit un des intervenants tout à l'heure, il y a parfois la démarche un peu désorganisée de la FIFA.
1: Oui.
7: Parce qu'il joue depuis 2022.
1: Exactement.
7: Il a joué la CAN. Il a avec lui une vingtaine de sélections, celle de l'équipe nationale.
1: Ça,
7: mais
1: c'est...
7: Pourquoi,
1: oui.
7: Pourquoi seulement avoir fait cela après, disons, lors du match, du barrage contre le Nigeria? Et ça, et comme, on a, comme vous l'avez dit d'ailleurs, ça allait créer une sorte de retouche dans tous les matchs qui devaient avoir lieu.
1: Ouais.
7: Ça, c'est, ce sont des choses dangereuses. Je rappelle, juste un rappel, hein, vous savez, il y a quelques années, il y a une équipe de la RDC Vita Club était disqualifiée en Coupe d'Afrique de Club Champion simplement parce qu'il est arrivé en retard au lieu de compétition. Ah. Et cette disqualification a créé des troubles terribles à travers la République. Mmh. Donc vous comprenez, si jamais la FIFA prenait cette lourde décision de disqualifier les Léopards, je ne sais pas qu'est-ce qui allait venir dans ce pays.
0: Ça aurait été injuste.
1: Oui. Ça aurait été injuste sûrement sur le plan sportif et très radical.
0: Ça aurait été injuste, mais moralement aussi, ça aurait été injuste.
3: Ouais. Bah oui. Mais Karim, à ceci près, j'entends ce qui est dit sur les conséquences potentielles, etc. Mais après, si la FIFA avait de bonnes raisons de disqualifier la RDC, on peut pas dire d'un côté, il faut respecter les règles, et l'autre dire, bah oui, mais s'ils respectent les règles, ça va créer telle et des conséquences, donc on ne prend pas ces décisions-là. C'est là où...
1: Apparemment, il y a tout un éventail de sanctions aussi.
3: Oui,
1: c'est ça.
3: Bien sûr.
0: Recommandation par les juristes de la FIFA qui avaient bien compris le contexte, qui est bien expliqué parce que c'est pas que seulement des décisions, c'est aussi des conséquences humaines, c'est des conséquences aussi pour les pays, parce que quand vous avez un pays qui attend depuis 52 ans, qui fait le boulot sur le terrain et que vous venez de lui expliquer qu'il y a une cache qui n'a pas été causée, cochée sur un papier il y a 3 ans et qu'on disqualifie l'équipe, il y a un moment, il faut quand même conserver du bon sens.
2: Juste, malgré tout, pardon, mais depuis quelques minutes, à juste titre, d'ailleurs, on s'attarde sur la FIFA et son organisation, sa transparence, mais la Fédé congolaise, pardon, mais elle aussi, elle doit faire des démarches. Est-ce qu'elle les a bien faites? Est-ce que ça a été bien réalisé? Ben, apparemment, non. Donc, je veux bien qu'on critique à juste titre la FIFA, qu'elle attende autant de temps pour potentiellement évoquer les soucis autour de Mpassi. Mais la Fédé congolaise, là-dedans, encore une fois, il y a des soucis.
0: Oui, mais ça veut dire, et Karim a un peu abordé le sujet tout à l'heure, il va falloir un peu resserrer la vis sur ces histoires de binationalité.
1: Que ce soit bien clair.
0: Parce que là, on est sur des dérives. Si au départ, ça avait du sens, parce que ça pouvait permettre à des joueurs qui n'avaient pas de carrière internationale dans des pays où ils étaient nés, de pouvoir, grâce à leurs origines, grâce à un lien familial, grâce à une histoire personnelle, pouvoir avoir une carrière internationale, je trouvais que c'était bien. Mais là, aujourd'hui, il y a tout et n'importe quoi. Regardez, moi, je vois que l'Ouganda vient de récupérer subitement 9 joueurs. 9 joueurs, donc tout le monde a des grands-mères ougandaises, quoi. Attends, je parle de l'Ouganda. Mais la Guinée équatoriale en 2015, sa première Coupe d'Afrique des Nations. Alors même si maintenant aujourd'hui, il faut un travail sur des descendants, des joueurs vraiment d'origine de Guinée équato-guinéenne. Bah, il y avait des Camerounais, il y avait des Libériens. Alors déjà qu'il y a pas d'identification quand vous êtes dans le stade, il y a pas de joueurs qui viennent du pays, il n'y a pas de joueurs qui viennent des clubs du pays. Alors des fois, on vous fait venir des joueurs éligibles qui, eux, découvrent le pays, pourquoi pas, ils ont des origines. Mais maintenant, on vous fait presque venir des étrangers totalement et on vous dit, ils vous représentent. Mais à un moment, il n'y a plus aucun sens. Ouais. Et à un moment, vous allez voir, la ficelle va craquer.
1: Bah, on verra si la FIFA agit. On verra aussi si la FECOFA apporte des réponses ou si elle dit quelque chose. Et on vous rappellera...
0: 2012
1: alors...
0: pour la Guinée équatoriale. Pardon, oui, parce qu'il faut être précis.
1: Il y avait eu 2012 et 2015. Merci beaucoup, Luc Roger Mbala, de vos éclaircissements et de vos informations.
7: Merci beaucoup.
1: À très bientôt. Beaucoup. On continue dans Radio Foot International, on continue en musique. De parler de la Ligue des Nations, de l'Espagne et de l'Angleterre, évidemment. Voilà. Quelques notes donc qui nous viennent du Canada avec Mayjay Merlin et ça s'appelle Peaches.

0: Majay Merlin, et c'est à retrouver sur la playlist de RFI Musique préparée avant Trintention, avec plein de belles découvertes.
1: La percée de Kovacic qui va écarter sur Matanovic, le tir croisé, nouvel arrêt pour Unai Simon, mais Perisic a suivi. Yamal par-dessus, retour de Stanišić, ballon mal dégagé, Olmo, et derrière Merino pour remettre l'Espagne à l'équilibre dans ce match face à la Croatie. Zubimendi par-dessus pour Merino, le contrôle, oh la frappe derrière, quel geste de la part de Mikel Merino, geste d'attaquant pour offrir la victoire, le super remplaçant de luxe.
0: Et viva España, los campeones del mundo ont encore gagné hier. 42e match donc de la Roja sans perdre. Et ils ont bien failli quand même, parce que ce sont les Croates qui avaient ouvert le score et ils ont dû beaucoup batailler pour revenir au score. Mais ces Croates réduits à 10 n'ont donc pas résisté aux assauts des attaquants espagnols et surtout de Mikel Merino qui a donc inscrit ce doublé. Ce rôle de super remplaçant, vous allez l'entendre, ça ne lui plaît qu'à moitié.
2: Ce que j'aime, c'est être sur le terrain. Être toujours remplaçant, c'est pas ce qu'il y a de plus agréable pour un footballeur. Ce qui me rend heureux, c'est de jouer, de m'entraîner, de me sentir épanoui avec mes coéquipiers. Bien sûr, entrer en jeu et marquer me procure une sensation incroyable, surtout si c'est pour aider l'équipe à gagner. C'est quelque chose d'unique. Mais bon, je suis content de ce que j'accomplis. Et dès que je pénètre sur le terrain, je me dis, tu vas marquer.
0: Un super remplaçant, donc, super entrant et buteur miracle, Karim.
3: Oui, comme à la Coupe du Monde, finalement, on se souvient de ces matchs, hein, notamment l'Espagne-Portugal, voilà, où Merino arrive toujours à trouver la clé, la faille, parce que c'est un joueur très complet, que ce soit devant ou au milieu de terrain, ouais. Et il arrive à apporter des solutions supplémentaires, et je me souviens de Luis de la Fuente pendant la Coupe du Monde. Je crois que c'était avant la demi-finale France-Espagne de mémoire où il disait, mais moi, des joueurs comme ça, je pourrais le mettre sur le terrain évidemment tous les jours, mais il le met pas d'entrée sur le terrain. Donc ça prouve aussi la qualité aussi de l'effectif espagnol. Et finalement, même si le joueur, lui, bien sûr que c'est dur d'accepter un rôle de super remplaçant, il offre des titulaires, mais pour son sélectionneur et puis pour les suiveurs, à partir du moment où ça marche.
0: Il est champion du monde quand même.
3: Voilà, il est champion du monde,
4: Il est champion du monde, il est champion d'Angleterre aussi avec Arsenal.
0: Et vice-champion d'Europe.
4: Avec ce rôle-là encore de super sub. Je dis super sub parce qu'il joue un peu plus à Arsenal. Hein. Il a profité parfois de blessures, de méforme de certains.
0: Mais,
4: et puis quand il joue à Arsenal aussi, c'est pas qu'en neuf. Il joue aussi parfois un peu plus reculé, etc. Et ça fonctionne. Donc c'est terrible, hein, encore une fois, pour Merino qui a envie de jouer tous les matchs à 90 minutes. Mais tu joues pas tous les matchs 90 minutes et tu es très bon au final. Mmh.
3: Mais d'ailleurs, Luis de la Fuente lui a rendu hommage après le match dans sa conférence de presse en disant que il est pas forcément mis en valeur même par les médias espagnols alors que c'est un joueur de classe mondiale. Donc il essaie quand même de faire un peu de kinothérapie en après-match pour dire bon, même si je te mets en super remplaçant, quand même, je t'aime beaucoup.
0: Nabil, est-ce que en voyant ce 42e match sans perdre des Espagnols, ce renversement de situation, ça faisait très longtemps qu'il n'avait pas encaissé de but
5: d'entrée, plutôt qu'il marquait très rapidement.
0: C'était depuis 2024, hein. Oui, en général.
5: Avec Yamal, qui était un peu énervé ces derniers temps.
0: Est-ce qu'ils sont, selon vous, de plus en plus forts, finalement, ces Espagnols? On les a vus forts à l'Euro, on les a vus forts à la Coupe du Monde, mais là, on se dit, qui les arrêtera? Comment les arrêter?
5: Ils sont sur une dynamique, hein. Ils sortent sur la dynamique, ils sortent d'une Coupe du Monde qui leur a donné encore beaucoup plus de confiance. Ils ont fait un back-to-back, ils ont enchaîné l'Euro et la Coupe du Monde. Je crois que seuls eux l'ont fait au XXIe siècle, 2008, 2010 et 2012. Mm-hmm. Et là, ils refont 2024. Pardon?
0: Au XXIe,
5: c'est bien le siècle.
3: C'est bien ça,
5: mais
3: bon, on
5: Je ne suis pas réveillé dans un autre siècle.
3: Christiane, mais si c'est toujours
0: moi. Okay. C'est moi.
5: Non, il n'y a pas de souci. Non, et puis ils ont imposé leur patte, leur football, quoi, dans l'imaginaire, dans les références.
0: Sont jeunes en plus.
5: Ouais, ils sont jeunes, mais même sur le XXIe siècle, globalement, Annie, les grandes références du football, ça a été l'Allemagne, ça a été le Brésil, parce qu'on prenait ça comme des points de référence par rapport à ce qu'ils ont gagné, leur manière de jouer. Et eux, oui, maintenant, ils font partie de cette table-là. dans 20, 30, 40 ans, sur la première partie du siècle, on dirait que la meilleure équipe du monde, c'était l'Espagne. C'était l'Espagne d'Iniesta, c'était l'Espagne de Xavi, c'est l'Espagne aujourd'hui de Pedri, c'est l'Espagne de Yamal. Donc c'est une équipe qui est fantastique. Tout ce qu'on peut espérer, c'est qu'elle soit challengée, et celle qui pourrait éventuellement la challenger et qui la challenge sur le 21e siècle, parce que pour moi, c'est la deuxième meilleure équipe du monde, c'est la France.
4: Je suis d'accord.
3: C'est vrai. Et c'est vrai que cette dynamique dont tu parlais, Nabil, on la voit parce que typiquement, hier, ils ont souffert, les Espagnols, toute la première période. Les Croates ont eu beaucoup d'occasions. Il y a eu quelques petites bévues défensives du côté de l'Espagne, d'Unai Simón, des passes en retrait, des passes dans leurs propres 10-15 mètres un peu ratées. Mais cette dynamique-là, elle est importante, comme un peu la France dans les années 2000, entre 2000 et 2002, ou enfin entre 90 et 2000,
0: au début du 21e
3: siècle. Au début du 21e siècle, exactement, pour avoir les bons repères temporels, où on voyait des matchs qui se jouaient à l'arrache, par exemple en Andorre. Bah là, l'Espagne, on a l'impression que même si ça se passe moyennement sur le terrain, elle réussira toujours à gagner, et c'est un peu l'impression que donne la France à l'époque et que donne l'Espagne aujourd'hui.
6: C'est vrai que l'impression au final, c'est qu'on se dit que l'Euro est dans 2 ans, il y a encore beaucoup de choses qui peuvent se passer, des blessures, malgré tout. C'est impressionnant de voir l'écart qui existe aujourd'hui entre l'Espagne, la France, l'Angleterre, même si je ne les mets pas au même niveau, et les autres qui sont vraiment 2-3 tons en dessous.
0: Ces Espagnols qui se sont qualifiés déjà pour les quarts de finale de la Ligue des Nations, tout comme le Portugal, c'est pour l'instant les deux seules nations.
5: Oui, mais l'année dernière le Portugal a gagné la Ligue des Nations avec Cristiano Ronaldo. Donc,
3: et contre l'Espagne en finale.
5: Pour expliquer qu'en fait, que depuis Cristiano Ronaldo est parti, tout est fantastique. Je resterai quand même.
4: Je rappelle, Cristiano Ronaldo, c'est 2 Ligues des Nations remportées déjà avec le Portugal. Donc,
0: et 1 euro.
4: Exactement.
0: Ici, au Stade de France.
4: Est-ce que Messi l'a fait, ça a gagné la Ligue des Nations? Ben non.
5: Et voilà. C'est pas fini, on viendra pour la finale, vous verrez.
0: Alors, eux, ils étaient 3e lors du dernier mondial, et vous les avez cités, c'est les Anglais.
1: Alexander Arnold pour Harry Kane, le centre vérisé. Oh, le but contre son camp. Terrible Tsoufal qui permet à l'Angleterre de mener 1-0. Kwanza Anderson, bien joué. Oh oui, Harry Kane, buteur le soir où il égale le record de sélection sous le maillot 3 Lions. Une 125e cape. Corner de Lewis Hall. Et le coup de tête d'Harry Kane, l'homme du match, indéniablement.
0: Encore une victoire pour les Anglais, et c'était chez eux à Wembley. 4e victoire consécutive pour l'équipe d'Angleterre, avec un score donc très net, 3-0, et ce doublé de Monsieur Harry Kane qui fêtait sa 125e sélection avec la Free Lions, le serial buteur, on peut l'appeler comme ça, ou le surnommer comme ça, du Bayern et d'Europe. Souvenons-nous, soulier d'or européen la saison dernière avec 73 buts. Il en a inscrit 6 aussi durant le mondial. Harry Kane satisfait hier soir en quittant le terrain.
7: C'est tout en haut parmi mes accomplissements. Il y a tellement d'étapes tout au long d'une carrière, et quand je repense à mes débuts avec l'équipe d'Angleterre, c'est un rêve qui devenait réalité. Ce soir, c'est au-delà de mes rêves les plus fous. Être désormais à égalité à 125 sélections, c'est un privilège immense. J'adore venir à chaque rassemblement de la sélection et représenter le pays. Ce soir, c'était spécial. Le plus important était la qualification et la victoire. Mais aider l'équipe à y parvenir en marquant 2 buts, avec une performance collective et en finissant la semaine en beauté, c'est une soirée parfaite pour moi.
0: Et qui a-t-il rattrapé finalement avec ses 125 sélections? Un certain Peter Shilton, gardien en 1986 face à l'Argentine, face à Maradona. On se souvient tous de ces images et du but de la main. Il est donc ancien international anglais. Il avait ce record depuis 1990. Et à 77 ans, eh bien, il a eu envie de publier un message destiné à Harry Kane. Un monsieur égalisé mais heureux de l'être, et vous allez l'entendre, c'est ce petit plus trouvé par Pierre Guérin.
8: This is a message for Harry Kane.
9: Salut à tous, c'est Peter Shilton. Mon message est destiné à Harry Kane. Je tiens à te féliciter d'avoir égalé mon record de sélection en équipe d'Angleterre. Je suis convaincu que tu vas le dépasser lors de la prochaine trêve internationale et que tu établiras toi-même un record que personne ne pourra atteindre, parce que tu es toujours au sommet de ta forme. Je sais tout le dévouement, tous les sacrifices que tu as fait pour arriver à être un buteur d'exception. Tu évolues à un poste exigeant, et ça n'est pas moi, le gardien de but, qui suis le mieux placé. assez pour en parler. Tu es un grand capitaine et tu le resteras encore longtemps.
0: Que dire de plus que Peter Shilton sur Harry Kane, Salim?
4: Juste pour bien comprendre à quel point Peter Shilton, c'est quelqu'un d'important en Angleterre. C'est un immense gardien, vous l'avez dit, qui a connu de très grands clubs, notamment Southampton à la grande époque. C'est le co-recordman au monde, avec Fabien Barthez, du nombre de matchs sans but encaissé en Coupe du Monde. C'est pas anodin, 10 matchs sans but encaissé, c'est quelqu'un qui compte en Angleterre. Et de pouvoir l'égaler comme ça, ça vous évoque une assiduité évidemment en sélection. Le nombre de buts, j'en parle même pas. Bref, ça, c'est quelque chose qui compte énormément. Et Kane qui puisse attendre et prochainement dépasser, ça veut tout dire.
0: Karim ?
3: Oui, Harry Kane, c'est une machine à marquer formidable. Et quand on se souvient du début de carrière qui avait été compliqué pour Harry Kane, pas mal prêté notamment dans certains clubs, mais Wall, Leicester, etc., c'est d'autant plus admirable de voir à quel point il s'est battu déjà pour devenir un grand joueur et puis maintenant être une, à Tottenham et être une légende du football anglais.
4: Et j'insiste, à Tottenham, où il a eu de cesse de marquer, mais il gagnait pas un titre.
3: Mais oui.
0: Et il n'arrivait pas à en partir non plus. Mais c'était ça. Il restait fidèle.
4: Ce qui est affolant, c'est que plus les années passent, il nous fait nuler le Messi, en fait. Plus les années passent, plus il gagne de titres.
0: Mais peut-être que l'Euro, c'est trop cool.
4: Voilà. Nabil, je parle même pas de Ballon d'Or.
0: Il va gagner le prochain Ballon d'Or?
5: J'en ai absolument aucune idée, mais enfin, en tout cas, il est dans les candidats
0: crédibles. L'homme de France Football.
5: Non, mais il est dans les candidats crédibles qui peuvent l'espérer. Maintenant, ce qui peut être bien aussi pour lui avec le Bayern, c'est de gagner la Ligue des Champions.
4: Voilà, ouais.
5: qu'il a jamais gagné. Il a gagné le championnat, là, mais il peut encore en gagner d'autres pour essayer quand même, sur la fin de sa carrière, un peu garnir.
4: Et puis l'Euro 2028 qui est à la maison dans deux ans.
3: Football's coming home.
4: C'est vraiment l'objectif. Ouais. Il a déjà fait finale avec l'équipe d'Angleterre, mais s'il réussit enfin à soulever un trophée en équipe nationale, ben là il sera comme Messi.
3: Dieu vivant.
4: Non mais j'évoquais Messi qui est entré encore plus dans la tête et l'esprit des Argentins. Ben là ce sera pareil pour Kane potentiellement.
0: Salim, est-ce que Thomas Tuchel vous convainc en tant que sélectionneur
4: vous parler de
0: l'Angleterre
4: Non, mais je suis taquin. Mais je rappelle, lors de la Coupe du Monde, lors de cette fameuse défaite en demi-finale face à l'Argentine, je le rappelle, il avait sorti quasiment tous ses joueurs offensifs pour mettre que des défensifs, avec au final ses deux buts concédés en fin de partie. Il avait été tellement critiqué en Angleterre, par la presse notamment, certains le voyaient être débarqué, vraiment. Et en plus, pile à ce moment-là, Guardiola devenait libre. Et beaucoup voyaient même Guardiola devenir le futur sélectionneur d'équipe d'Angleterre. Au final, il a été défendu, protégé par sa direction, qui lui a dit « Non, on compte sur toi. De toute façon, il y a l'Euro à la maison dans deux ans. En revanche, on veut la gagner. » En fait, ils sont assez clairs avec lui. On veut la gagner à la maison. Donc, il a la pression. Aujourd'hui, il a une armada offensive vraiment intéressante. Défensivement, il fait des tests. Un peu comme Zinedine Zidane en équipe de France, il tente des choses. Ça marche plutôt. Après, les adversaires sont pas d'un niveau exceptionnel. Contre l'Espagne, on l'a vu, dès qu'il y a un gros adversaire, ça perd. Donc, il fait des tests. Pour l'instant, ça fonctionne plutôt. Je suis quand même dubitatif le concernant. Et il a pas de chance sur la quantité et le niveau défensif qu'il a aujourd'hui. Je suis un peu inquiet pour lui.
0: Vous êtes convaincu, Karim ?
3: Oui, il a pas un gros vivier. Ça, c'est vrai. Et c'est ce qui pourrait porter préjudice, notamment quand on parle demi-finale finale, parce que premier
4: c'est
3: tour,
4: ça,
3: huitième,
4: sûr,
3: c'est sympathique.
5: Non, mais là, ils ont déconné la dernière Coupe du Monde contre l'Argentine.
3: Ah bah bien sûr qu'ils ont déconné, on est tous d'accord là-dessus, parce que mettre un 10 derrière, on savait très bien que c'était une mauvaise idée. Mais Thomas a pensé que c'était une bonne idée.
5: Ils ont fait n'importe quoi là. Surtout.
0: Après, c'est la France qui a pas été très sérieuse contre l'Angleterre,
3: c'est sûr.
0: Avec un match complètement fantasque.
5: C'était sympa à regarder quand même.
0: Exactement. Mais c'était eux qui étaient troisième.
4: Mais bon, en tout cas, Tourelle, il a la pression, vraiment.
0: Ah bah oui. Ils organisent souvent des finales d'Euro en Angleterre, non ?
4: Pardon ?
3: Bah, il y a l'Euro 2021, mais dans un Euro très éclaté en Europe.
4: Mais il voudrait bien la gagner vraiment à la maison et dire « Je peux le faire, Tourelle voudrait le faire, et Kane aussi va avoir la pression.
0: Eh bien, on sera très curieux de voir ça tous ensemble. Merci messieurs
5: d'avoir été
0: aujourd'hui dans Radio Foot International.
5: Un grand coucou en Algérie à Aliane Mourouane qui nous regarde sur YouTube.
0: Eh bien, il est bien courageux et on le remercie. Merci beaucoup
5: merci à
0: votre ami qui nous suit. Suivez-nous sur la chaîne YouTube tous les jours, vous le savez. À demain, merci.
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15: Bonjour, bonsoir et bienvenue sur RFI, Radio France Internationale. Il est minuit ici à Paris, 22h en temps universel. C'est l'heure de l'info sur la radio du monde.
13: Jérôme Bastion.
15: Au sommaire de cette édition, les interrogations après le décès d'une laborantine de 28 ans à Irkoutsk, en Sibérie. Elle travaillait dans un institut étudiant la peste, mais Moscou dément tout risque épidémique. Les autorités locales et les pays voisins ont pris des mesures de sécurité sanitaire strictes. Les commémorations de l'attaque du Hamas le 7 octobre 2023 en Israël. Nous demanderons des comptes à tous les meurtriers, martèle le Premier ministre Benjamin Netanyahou. Alors que le pays est en pleine campagne électorale, la population exprime ses doutes. Un vol suivi du meurtre d'une habitante d'Okinawa attribué à un militaire américain relance l'animosité des Japonais envers l'importante présence militaire américaine dans l'archipel, dont le commandement a pris en retour des mesures de cantonnement strictes. Et puis en France, après plus de 2 semaines de mobilisation, la contestation des lycéens ne marque toujours pas le pas, alors que la brutalité de la répression des forces de l'ordre fait de plus en plus débat, avec des bilans de blessés qui s'alourdissent. Le ministre de l'Intérieur s'en est expliqué devant l'Assemblée nationale. La communauté internationale s'inquiète d'une éventuelle propagation de la peste après la mort d'une laborantine d'un institut russe qui étudie la maladie à Irkoutsk, dans l'est du pays, non loin de la Mongolie. Pays qui, comme l'Ouzbékistan, le Kazakhstan, le Tadjikistan, ont mis en place des contrôles sanitaires aux frontières. L'OMS dit ne pas être en mesure de mener une évaluation complète des risques, faute d'une vision complète de la situation, je cite, et comme l'Union européenne demande à Moscou de la transparence, alors que les États-Unis disent vouloir davantage d'informations sur ce qui s'est véritablement passé. Marine de la Moissonnière.
16: Donald Trump compte appeler Vladimir Poutine très bientôt, a-t-il précisé. Les États-Unis veulent savoir ce qui s'est passé à l'Institut de lutte contre la peste d'Irkoutsk en Sibérie. Vendredi, plusieurs médias russes ont rapporté qu'une laborantine de 28 ans qui y travaillait est morte. Selon l'un d'entre eux, elle aurait contracté la peste pulmonaire après qu'une éprouvette s'est cassée. La presse russe affirme qu'un deuxième employé serait malade et que plusieurs hôpitaux de la ville auraient instauré une quarantaine de 3 semaines, ce que Moscou dément. Les autorités russes assurent que la jeune femme est morte d'une pneumonie d'origine indéterminée, qu'il n'y a pas d'épidémie de peste et que la situation est sous contrôle. La principale agence de santé publique américaine a estimé que les États-Unis n'avaient pas grand-chose à craindre, même tonalité de la part de l'OMS, pour qui le risque est faible pour la Russie, très faible pour l'Europe. Mais tout comme l'administration Trump, l'organisme des Nations Unies réclame aux autorités russes des informations complètes et transparentes.
15: Et pour autant, les États-Unis ne pensent pas que la mort de la laborantine travaillant sur la peste soit liée à une arme biologique, a dit Donald Trump mercredi. Nous allons le savoir très bientôt, mais nous ne pensons pas, a dit le président américain, ajoutant à propos des autorités russes, ils disent que la situation est tout à fait sous contrôle, fermez les guillemets. Israël commémorait ce mercredi les attaques du 7 octobre 2023. Il y a 3 ans, le Hamas avait tué plus de 1200 Israéliens. À l'époque, le kibboutz Be'eri, tout proche de la bande de Gaza, avait été visé par l'attaque de commandos islamistes palestiniens. Une centaine de personnes y avaient été tuées. Parmi elles, la mère de Jonathan Ziegel. Jonathan est venu ce mercredi se recueillir sur le lieu du massacre de sa mère, là où se trouvait sa maison.
17: Je regarde là où se trouvait la maison de ma mère. Tout est détruit. Et je vois, 3 kilomètres plus loin, à l'ouest, toutes les destructions à Gaza. Pour moi, il y a une continuité de destruction. Tout le monde est ensemble, dans un grand cimetière. On est en train de regarder là où se trouvait la maison de ma mère, il ne reste plus rien. Et je voudrais dire que ces destructions, ce n'est pas une fatalité. Ce n'est pas quelque chose qui était inévitable. On pouvait prévenir ça avec des choix politiques qui n'ont pas été faits et qui n'ont toujours pas été faits. Arrêter l'occupation et résoudre le conflit, si on ne fait pas ces choix, on aura toujours plus de violence, plus de deuil et plus d'atrocités.
18: And more atrocities.
15: Un témoignage recueilli par notre correspondante sur place, Frédéric Misselin. Parmi les commémorations à Reim, sur le site du festival de musique Nova, pris d'assaut lors de l'attaque du mouvement islamiste palestinien lancé depuis Gaza, les proches des victimes ont également observé une minute de silence à 6h29, l'heure du début de la tuerie qui avait fait là-bas près de 370 morts. Et au total, je vous le rappelle, 251 personnes avaient également été enlevés et emmenés à Gaza, dont 44 corps qui ne seront restitués que 2 ans plus tard. Un pétrolier naviguant au large du Qatar a signalé avoir été touché par de multiples projectiles mercredi soir et fait état d'un nombre indéterminé de victimes, a rapporté l'agence de sécurité maritime britannique UKMTO. L'incident s'est produit à 51 000 nautiques au large des côtes de ce petit état du Golfe, à quelques 500 km du détroit d'Ormuz, où les navires sont régulièrement attaqués ces dernières semaines. Vous écoutez bien RFI, il est minuit 6 ici à Paris, 22h06 en temps universel et 7h06 au Japon, où l'île d'Okinawa est dans l'émoi, dans le sud de l'archipel japonais. Les militaires américains sont en effet soumis à un couvre-feu de 30 jours et ont été mis au régime sec, ce après le meurtre d'une femme, meurtre dont est soupçonné un marine américain. 54 000 militaires américains sont stationnés au Japon, rappelons-le, principalement dans le département d'Okinawa, au sud. Et au Japon, cela fait longtemps que les crimes impliquant des militaires américains alimentent les critiques contre la présence de ces troupes. Yelena Tomic.
19: Interdiction de consommer de l'alcool pendant 48 heures, couvre-feu de 30 jours entre minuit et 5 heures du matin et formation disciplinaire pour tous les militaires stationnés à Okinawa figurent parmi les mesures annoncées par le commandant Watson, le plus haut gradé américain sur l'île méridionale japonaise qui accueille quelque 30 000 soldats, le plus grand contingent de forces américaines à l'étranger. Ce tour de vis suffira-t-il à calmer la colère de la population? Rien n'est moins sûr, car ce nouveau drame vient réveiller un ressentiment profond chez les habitants, scandalisés par la récurrence de viols et de meurtres impliquant des militaires américains. Les Okinawanais exigent depuis des décennies une réduction drastique du nombre de bases ou leur retrait total de la préfecture. Saisissant l'occasion de ce dernier crime, le gouverneur d'Okinawa a directement interpellé la première ministre nippone, réclamant en urgence une réduction du fardeau que représente la présence militaire américaine sur l'île.
15: Merci Yelena Tomic du service international de RFI. L'actualité française à présent, c'est ce chiffre de plus de 6600 interpellations depuis le début du mouvement lycéen et un bilan qui s'alourdit. On dénombre 215 élèves blessés ainsi que 89 enseignants et plus de 700 policiers et gendarmes selon les autorités. L'IGPN, la police des polices, a été saisie de 18 enquêtes au total. Au lendemain d'une journée de mobilisation massive, le ministre de l'Intérieur, Laurent Nunez, était auditionné ce mercredi après-midi par les députés de la Commission des lois. Une question principale au cœur des débats, la doctrine du maintien de l'ordre est-elle adaptée à ces manifestations aux abords des établissements scolaires et face à un public très jeune? Le ministre a tenté d'y répondre, Marie Lecoq.
20: Proportionnalité et retenue, les maîtres mots avec lesquels le ministre de l'Intérieur défend l'action des forces de l'ordre face au mouvement lycéen. Laurent Nunez dresse un constat face à la mobilisation.
21: C'est très compliqué de maintenir l'ordre sur un mouvement lycéen. Il faut agir avec beaucoup de tact, beaucoup de proportionnalité.
20: Selon lui, aucune intervention face à des lycéens manifestant pacifiquement, sauf que le mouvement, dit-il, s'est transformé.
21: On a basculé dans des scènes qui ressemblent plus à des scènes de violence urbaine que des scènes de manifestation.
20: Une expression déjà employée il y a quelques jours par Matignon. Depuis le début du mouvement, 215 lycéens ont été blessés, le plus souvent accidentellement, selon le ministre. Et pour Laurent Nunez, parler de répression policière est excessif.
21: Dès qu'on fait du maintien de l'ordre en France, on nous accuse d'être dans la répression.
20: Dans un geste d'apaisement à la veille d'une nouvelle journée de mobilisation, Laurent Nunez a annoncé la suspension des grenades assourdissantes pour le mouvement lycéen. Toutefois,
21: ça ne justifie pas que nous modifions le schéma national du maintien de l'ordre. Et je considère que les policiers, je l'assume, ont besoin de leur armement intermédiaire. C'est absolument indispensable pour exercer leur mission.
20: Une doctrine du maintien de l'ordre remise sur le devant de la scène après plusieurs cas de blessures graves d'élèves lors des manifestations. Un rapport du Sénat sur ce sujet sera présenté dans les prochains jours.
15: Récit signé Marie Lecoq. Ainsi se referme ce journal. Tout de suite, vous écoutez Grand Reportage. Et il est 10:30 à Paris.
2: Chers camarades, il est aussi nécessaire de parler aujourd'hui du défi majeur que l'Assad doit affronter, celui de l'infiltration. Est-ce qu'il faut préserver l'identité de l'Assad ? Oui ou non, mes amis ? Est-ce qu'il faut lutter pour votre identité ? Est-ce qu'il faut, oui ou non, préserver l'héritage de vos ancêtres ?
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6: Lutter contre l'infiltration, c'est ainsi que le Premier ministre indien, le suprémaciste hindou Narendra Modi, parle de la présence des musulmans dans l'Assam. Nous sommes dans cet état, coincé entre Bangladesh et Birmanie, devenu une sorte de laboratoire de la politique ouvertement anti-musulman du BJP au pouvoir en Inde. Un tiers de la population de la région est musulmane et partage langue et pratiques culturelles avec le Bangladesh voisin. Présents depuis plusieurs générations, les musulmans y subissent depuis 10 ans arrestations, expulsions, déchéances de nationalité, destruction de maisons, privation de droit de vote. Un rouleau compresseur est en marche. Dans l'Inde de Modi, les musulmans de l'Assam, citoyens de seconde zone, un grand reportage de Nicolas Roca.
22: En longeant le gigantesque fleuve Brahmapoutre, au départ de la capitale de l'état de l'Assam, on aperçoit les vaches brouter quelques déchets entre la jungle et les rizières le long de l'asphalte. Alors que les irrégularités du macadam secouent la voiture, la qualité du bitume se dégrade progressivement. Au fil des kilomètres qui nous éloignent de la métropole, les échoppes se délabrent et les vaches semblent s'amaigrir, leurs os de plus en plus apparents sous le cuir de l'animal sacré. Nous nous rendons dans le district de Gualpara, l'un des plus pauvres de l'État. Ici, les populations musulmanes voient leurs habitations comme leur citoyenneté menacée. Leurs maisons sont bien souvent emportées par l'érosion de la rivière et les forcent à s'installer sur des terrains publics illégalement, d'après les autorités. Dans l'État, plus de 50 000 personnes ont été expulsées depuis 2021. Nous tentons d'aller interviewer l'une d'entre elles lorsque notre voiture est arrêtée à un barrage de police.
23: Nicolas, from France, no?
24: Yeah.
25: En fait, on nous a donné des informations. On arrête tout le monde qui vient de Guwahati et qui va à Gualpara. On a des renseignements secrets. On ne peut pas vous les donner. Ne vous inquiétez pas. C'est juste pour votre sécurité.
24: Donc là, il y a deux personnes qui arrivent. Hello? Hello? Nice. Donc là, il y a deux personnes qui arrivent. Hello? Hello? Nice to meet you.
26: Thank you.